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0: On est dans le nouveau mois, on est en mai aujourd'hui quand on se parle. Hier on était en avril et aujourd'hui on est dans la même semaine, mais on est dans un nouveau mois qui commence 1er mai, vendredi, vendredi 1er mai 2026. James Olivier, bonjour.
1: Bonjour Christian, bonjour aux auditeurs. Comme tu l'as dit, un nouveau mois, c'est le cinquième de l'année. Donc l'année qui court à vitesse grand V, Christian. Et c'est vendredi, c'est le début du week-end. Et quand on dit vendredi, on dit une heure d'émission couleur d'ici et une heure d'émission.
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1: avec notre collaboratrice Caroline Touchette. Dans notre émission d'aujourd'hui, comme d'habitude, on va parler météo, Christian, parce qu'actuellement il fait 12 degrés à Winnipeg, donc c'est une très belle température aujourd'hui. Et surtout avec de la bonne musique, dans les informations, on va parler de la foire Info Carrière et du réseautage de Pluriel qui a été organisé aujourd'hui. Et puis le Red River Collège Polytechnique qui annonce la suppression de 14 de ces programmes à Winnipeg. On connaît la situation avec le nombre d'étudiants internationaux qui diminue chaque année, donc avec la nouvelle politique gouvernementale. Et en sport, Christian, les Raptors qui n'ont plus le droit à l'erreur.
0: Exactement, beaucoup de choses intéressantes à dire aujourd'hui, d'autant plus qu'on est à la fin de la semaine aussi, et puis on a une fin de semaine, cette semaine qui est assez chaleureuse, je peux le dire, parce que aujourd'hui on a des températures qui vont jusqu'à 11 degrés pour la journée d'aujourd'hui. Actuellement il fait pas encore assez chaud comme prévu, parce qu'on va monter encore plus, là il fait 12 degrés, et je pense que oui, ce sera le maximum qu'on va avoir aujourd'hui, mais demain on aura des températures qui vont varier entre 15 et 3 degrés. Pour le dimanche, on aura même jusqu'à 16 degrés. On aura l'occasion de revenir parler de la météo juste après une musique. Vous connaissez bien la routine ici à Couleurs d'ici. Ici, on vous montre des musiques qui ramènent des couleurs, des musiques qui vous donnent de la bonne humeur si vous rentrez chez vous du travail, d'une longue journée, ou si vous êtes tout simplement en train d'écouter Envol 91, votre très chère radio francophone. Alors, pour toutes les personnes qui ne sont pas en job ou alors qui veulent faire du sport, on a une petite musique pour vous qui s'appelle Jeu de jambes de l'humoriste français Patson. On écoute ça ensemble et puis on revient ici pour la météo avec James Olivier.
2: Cadeau, papa.
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1: Après de la bonne musique pour se mettre en jambe, on passe maintenant à la météo avec James Olivier. Actuellement, on a une température, comme je l'ai dit tantôt, de 12 degrés ici à Winnipeg, avec un très beau soleil. Et puis, le soleil va pas descendre jusqu'à presque 21h aujourd'hui, James Olivier.
2: Oui, avec un très beau soleil qui va se coucher à 20h47, presque 21h, Christian, pour aujourd'hui. C'est une très belle température et ça va continuer demain. Et ce, jusqu'à dimanche, puisque demain, on aura des températures de 3 à 15 ans. Degrés le dimanche entre 2 à 16 degrés, mais le lundi ça va chuter un peu puisqu'on aura des températures de 0 à 8 degrés avec des probabilités d'averse pour le lundi, jusqu'à présent 50% en termes de probabilité d'averse pour le lundi. Et le mardi, on aura une chute de température puisqu'on aura moins 2 le matin et 4 degrés au cours de la journée, Christian. Et avec cette même tendance qui va se poursuivre le mercredi, entre moins 2 et 5 degrés. Le jeudi, entre moins 1 et 8 degrés. Et le vendredi, entre moins 1 et 10 degrés, Christian.
1: Exactement, James Olivier. Tu l'as dit, on aura un très bon week-end cette semaine, même si la semaine prochaine promet d'être un peu froide, en tout cas dans le début de la semaine, parce que c'est bizarre, c'est comme si les week-ends ont choisi d'être chauds et les semaines un peu plus froides, parce qu'on aura le vice repetita de la même semaine d'aujourd'hui, la semaine prochaine, où on aura la pluie et la fraîcheur en semaine, le vent, et puis le week-end, pareil aussi. Et merci beaucoup à toi, James Olivier. On part en musique, et quand on revient, on écoutera une très très belle entrevue réalisée par notre très cher collègue ici présent qui parle de l'Université de Saint-Boniface qui accueille la finale du concours provincial d'art oratoire. On parle
2: en
1: musique.
2: C'est aujourd'hui même. C'est aujourd'hui. Que la première manche commence aujourd'hui et la deuxième manche demain matin.
1: Exactement. Et donc on écoute rapidement le morceau Boucan de Keblack en feat avec Frank Lich et ensuite on se lance dans cette belle entrevue.
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1: L'Université de Saint-Boniface accueille la finale du concours provincial d'art oratoire. Le concours provincial d'art oratoire se déroule ce week-end à l'Université de Saint-Boniface. Cet événement annuel rassemble des milliers d'apprenants de la langue française de tout le Manitoba. Plus de 8700 élèves participent chaque année à ce concours d'art oratoire à travers la province. Cette expérience aide les élèves à prendre confiance en eux, à renforcer leurs compétences en matière de prise de parole en public et à célébrer l'apprentissage de la langue française dans une manière significative et mémorable. Pour parler de cette activité, le journaliste Jean-Rony Bossico a réalisé une entrevue avec Joël Martin, directeur général de Canadian Parents for French.
2: Le concours d'art oratoire est un concours pan-canadien qui commence au début de l'année scolaire avec les écoles qui participent à travers du Manitoba puis à travers du Canada pour justement, les élèves ont la chance à faire un discours d'environ 2 minutes puis ensuite c'est une compétition oratoire. Alors, ils ont des juges qui vont juger au sujet de la façon qu'ils s'expriment, la façon qu'ils peuvent raconter leur histoire, la façon qu'ils peuvent tout raconté. Ensuite, c'est Canadian Parents for French Manitoba qui organise la finale provinciale cette fin de semaine.
3: Et qui peut participer à ce concours? Je veux dire, dans quel grade doit être un élève pour qu'il soit habilité à participer à ce concours?
2: Alors, le concours commence pour les jeunes de la 3e année et va jusqu'aux élèves de la 12e année. Et c'est ouvert aux écoles immersion, les écoles de la DSFM, ainsi que les écoles les écoles anglophones qui offrent le cours de Core French. Alors, c'est un programme qui est vraiment riche de sa diversité de la francophonie du Manitoba.
3: Et combien d'élèves participent cette année, précisément?
2: Alors, cette année, on a eu au-dessus de 5000 élèves qui ont participé au niveau scolaire au concours d'art oratoire Manitoba. Et cette année, au concours provincial, il va y avoir 167 jeunes qui vont être à l'Université de Saint-Boniface pour le concours cette fin de semaine.
3: C'est le concours provincial?
2: Oui, c'est ça.
3: Donc, tous les élèves du Manitoba sont habilités à participer à ce concours?
2: Oui, alors les écoles, les enseignants font le choix d'y participer. Puis ensuite, de ça, ils doivent suivre un peu le rythme établi par le programme, pour que les élèves ont la chance de pratiquer, la chance d'écrire leur discours, puis ensuite la chance pour les écoles d'avoir leur compétition individuelle.
3: Qu'attendez-vous des participants?
2: Oh, ils sont excellents. À chaque année, je suis toujours impressionné par la qualité de tous les différents discours qu'ils offrent, des différents thèmes, des différents... je pense qu'à chaque année, on voit comment mature que les jeunes sont avec certains de leurs thèmes lorsqu'on arrive au secondaire, puis comment ils ont la fierté de pouvoir s'exprimer en français. Pour une grande majorité de nos compétiteurs, ils viennent des écoles d'immersion, français langue seconde. Alors, pour eux, pour avoir la chance de s'exprimer en français, c'est toujours excellent.
3: Quel thème ils auront à débattre cette année?
2: Alors, les élèves ont une variété de thèmes. Il y en a qui sont ouverts et c'est vraiment eux qui ont le choix d'écrire leur propre histoire. Alors, on a certaines catégories comme individuelles, on a catégories de duo, alors des personnes qui sont en équipe. Et ensuite, on a même des catégories comme une catégorie qui s'appelle imprévu, où c'est un peu comme l'improvisation, où ils vont avoir le sujet, puis ensuite ils doivent écrire leur discours, puis ensuite ils doivent le présenter. Alors, on a une variété de différentes catégories pour le concours.
3: Pourquoi un jeune devrait-il s'intéresser à participer à ce concours d'art oratoire?
2: C'est vraiment pour la chance de s'exprimer, de gagner des prix lorsqu'on arrive au secteur un peu plus âgés. C'est aussi la chance de, lorsqu'on arrive en secondaire, de représenter le Manitoba à une compétition nationale qui se passe virtuellement. Les jeunes ont aussi la chance de s'exprimer au sujet des choses qui leur passionnent, des thèmes qui ont la chance de vraiment démontrer qu'ils peuvent parler le français, qu'ils peuvent avoir cette fierté, puis ils peuvent s'exprimer aussi. Alors, c'est vraiment une bonne opportunité pour tous ceux et celles qui veulent, tu sais, prendre la chance de parler devant un public. Ils disent souvent qu'un des plus grosses peurs, c'est parler devant un public. Alors, si on peut apprendre ces épreuves-là, puis le faire à un jeune âge, on peut vraiment s'améliorer lorsqu'on est prêt pour se rentrer dans le marché de travail et travailler en français.
3: Parlez-nous de l'édition de cette année. Est-ce qu'il y aura des nouveautés?
2: Quelques nouveautés cette année. On a invité des membres de la communauté de monter des kiosques pour justement pouvoir afficher leur organisme et leur projet à des parents anglophones qui ont peut-être pas toujours la chance de rencontrer ces organismes-là. Et on a aussi quelques nouveaux commanditaires cette année pour nos prix, notamment Caisse Croix Financier, Francophone, Caisse Assiniboine, Nassar, et Francophone, ainsi que l'Université de Saint-Boniface.
3: Et venons-en aux deux journées, et demain vendredi et samedi 2, qu'est-ce qu'il y aura exactement?
2: Je m'excuse?
3: Donc, je vous demande qu'est-ce qu'il y aura exactement le vendredi 1er et samedi 2 mai pour le concours.
2: Alors, le concours, le vendredi, ça commence, c'est pour les élèves en secondaire, alors la compétition pour les 9e à 12e année. Et ensuite, le samedi, c'est la compétition plus élémentaire, milieu scolaire, c'est pour les élèves du 3 à la 8e année.
3: Et est-ce que vous êtes fin prêt?
2: Oh oui, on est prêt. Notre équipe travaille très, très fort. Mon collègue Kelly Green qui organise tout ça, fait un excellent job. Elle est fantastique à organiser ça chaque année. Puis on est prêt.
3: Et vous serez à Saint-Boniface, donc à l'Université de Saint-Boniface. Pourquoi ce lieu?
2: Pour nous, c'est un lieu, un partenariat important. C'est une place où ce que les gens peuvent se rassembler. L'université se retrouve dans le cœur de Saint-Boniface. Alors, c'est une place importante pour nous pour avoir ces petits événements et aussi le montant de jeunes qui vont arriver sur la scène, puis les parents, puis les grands-parents qui vont venir. Ça nous prend la place, puis ça nous prend des espaces assez larges pour pouvoir tout organiser ça.
3: Oui, maintenant, un résumé de ce qui aura lieu le vendredi 1er et samedi 2 mai.
2: Alors, cette semaine, le 1er et 2 mai, c'est le concours d'art oratoire qui est préparé par Canadian Parents for French Manitoba.

0: Dans les informations d'aujourd'hui, on parle de la foire Info Carrière et Réseautage de Pluriel qui attire de plus en plus de chercheurs d'emploi.
1: Et effectivement, à l'initiative de Pluriel, une foire Info Carrière et de Réseautage s'est déroulée ce vendredi au Centre Créatif Notre-Dame de Saint-Boniface. Cette activité qui a réuni des représentants d'entreprises privées et publiques et des chercheurs d'emploi a également permis aux participants de faire du réseautage. Les chercheurs d'emploi, parmi lesquels des nouveaux arrivants, ont eu l'occasion d'établir un premier contact avec les employeurs afin de pouvoir décrocher un emploi. Gérit Olivier Tchernochanko est agent de liaison à Pluriel.
2: Dans le souci de réduire le taux du chômage, donc Pluriel a organisé une foire avec ses partenaires. Nous avons environ 29 entreprises ici présentes sur le

0: site et nous avons des centaines de chercheurs d'emploi ou alors de personnes qui voudraient changer d'emploi, qui viennent et visitent les différents stands que nous avons ici. Tous les secteurs d'activité sont représentés ici. Nous avons le secteur public, nous avons le secteur de la construction, nous avons le secteur de la fabrication, nous avons le secteur bancaire, nous avons des services publics et également des services dans le domaine de la santé et de l'éducation.
1: Alors, James Olivier, après cette belle entrevue avec lui, on parle du Red River College Polytechnique qui annonce la suppression de 14 de ses programmes à Winnipeg.
2: Oui, tout à fait, Christian. Le Red River College Polytechnique qui dit avoir subi les conséquences des modifications apportées par le gouvernement fédéral en matière d'immigration qui se sont traduites par une baisse continue du nombre d'inscriptions d'étudiants internationaux et une réduction du financement destiné à la formation en anglais. Dans une communication du 30 avril, l'établissement informe que ces changements combinés à l'évolution des tendances en matière d'inscription nationale dans certains programmes et à l'augmentation des coûts de prestation des programmes ont eu des répercussions directes sur les opérations et la stabilité financière du RRC Polytech. Pas moins de 14 programmes seront impactés, parmi lesquels certains seront coupés définitivement, comme par exemple la vente professionnelle et marketing stratégique, le développement web, la comptabilité appliquée ou encore la gestion hôtelière. L'établissement postsecondaire précise que les étudiants inscrits à l'un des programmes visés bénéficieront d'un accompagnement pour mener à bien leur cursus sans interruption de leurs études.
1: On parle aussi du gouvernement manitobain qui annonce des plaintes contre les sites appartenant à Sobeys.
2: La province a décidé de saisir la commission municipale pour lever les restrictions immobilières concernant 4 sites d'épicerie appartenant à Sobeys dans le but de favoriser la concurrence. Il s'agit de la première affaire de contestation de contrat foncier d'un groupement du secteur épicier dans le cadre de la législation adoptée l'année dernière pour lutter contre les clauses dites restrictives. Dans un communiqué, le premier ministre Wab Kenon indique que les familles manitobaines sont mises à rude épreuve par la hausse du prix du panier d'épicerie, tout en précisant que son gouvernement intervient pour réduire ses coûts. Wab Kenon dit vouloir défendre les familles manitobaines face à une entreprise qui utilise encore des instruments de contrôle de bien-fonds pour entraver la concurrence. La loi sur les restrictions foncières applicables aux épiceries et aux supermarchés, adoptée en juin 2025, interdit aux épiceries de créer de nouvelles clauses restrictives ou d'exclusivité. Alors que toutes les autres restrictions ont été supprimées, 43 restrictions foncières qui existaient avant la loi restent en vigueur et le gouvernement du Manitoba a l'intention d'intenter une action contre chacune d'entre elles.
1: Et on termine avec la nouvelle qui nous dit que Russ Wyatt démis de ses fonctions au sein de 7 comités de la ville de Winnipeg.
2: Le conseiller municipal de Transcona, Russ Wright, a été démis de ses fonctions au sein de 7 comités et conseils de la ville de Winnipeg suite à l'accusation d'agression sexuelle dont il fait l'objet. Les 14 conseillers municipaux qui ont pris part au vote ont décidé à l'unanimité de démettre Russ Wright de ses fonctions. Une décision qui met un terme à sa participation aux différents comités dont il est membre. Au mois de mars dernier, la police de Winnipeg a inculpé le conseiller en poste depuis 20 ans pour administration d'une substance nocive et agression sexuelle. Ce dernier clame son innocence quant aux accusations portées contre lui. Il était absent lors du vote concernant son exclusion des différentes commissions.

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1: Et à présent, on est en direct avec notre premier invité de la journée, Andrew, qui fait son grand retour pour notre grand plaisir sur Envol 91. Bonjour Andrew, comment ça va?
2: Bonjour Christian, bonjour James. Ça va très bien, merci. Je suis très content de revenir sur les ondes.
1: Ça fait très plaisir de t'avoir à nouveau ici avec nous. Et puis, tu es de retour avec de très, très bonnes nouvelles, ben, pas que pour nous, mais aussi pour la communauté, parce que justement, tu es en train de travailler et tu prépares justement un programme qui porte sur la gestion du stress, l'anxiété et la dépression basée dans la thérapie cognitive et comportementale ainsi que la pleine conscience. Qu'est-ce que c'est exactement?
2: Mais effectivement, c'est un programme, avant tout, je vais dire, un programme qui a été développé depuis longtemps et offert régulièrement aux anglophones dans la province du Manitoba. En anglais, le programme, c'est CBTM. En français, on dit thérapie cognitive et comportementale de la pleine conscience. Alors, ce programme sert à éduquer les participants et participantes quand ça vient à la théorie cognitive et comportementale pour mieux comprendre le stress, l'anxiété, la dépression et ensuite développer les stratégies nécessaires pour mieux gérer ces défis dans leur vie.
1: Exactement, c'est beaucoup de défis justement dont on parle. Et puis, je vois que le programme va durer 5 semaines et puis ça aura lieu les vendredis matin à partir du 29 mai à Access Fort Garry. Pourquoi ce lieu et puis pourquoi 5 semaines? Comment est-ce qu'on planifie ce genre de choses justement sur 5 semaines?
2: Donc, très bonne question. Il y a énormément de matière à couvrir et donc ça serait très difficile de passer 10 heures de temps avec nos participants pour tout couvrir. Le programme qui a été développé par le département de psychiatrie et de médecine à l'Université du Manitoba, elle a été conçue pour permettre l'apprentissage et ensuite une semaine de pratique entre chaque module. Et donc, ça explique la raison ou le raisonnement pourquoi le cours a été divisé en 5 classes séparées. Maintenant, évidemment, ça peut être difficile de consacrer 5 semaines de fil à la même heure. Et ça demande vraiment un investissement sérieux de la part des gens qui veulent participer. Cependant, je trouve que c'est plus digérable, soi-disant, parce que, comme j'ai dit, le volume de contenu peut être assez élevé. Nous voulons permettre le temps aux gens de bien digérer et bien pratiquer les stratégies discutées. Alors, comme tu avais mentionné, à partir du 29 mai, nous allons commencer à offrir ce cours. Et la raison que, comme tu avais dit, ce sont des bonnes nouvelles et que je suis très excité de l'annoncer ici à l'Envol pour nos auditeurs, c'est que c'est la première fois que moi j'aurai la chance de livrer le programme en personne. Nous avons choisi le centre d'accès Fort Garry parce que, tout simplement, nous n'avions pas pu trouver l'espace là où je travaille, au centre d'accès Saint-Boniface, au centre de santé. Par contre, c'est la vision dans l'avenir de pouvoir continuer à offrir ce programme en français pour la communauté et certainement plus proche de chez nous.
1: Et justement, c'est la première édition en français aussi?
2: Oui, ça fait des années. Donc, en tant que conseiller en santé mentale au centre de santé, depuis mon arrivée au centre de santé il y a 9 ans, c'est un programme que nous offrons à la communauté. Par contre, étant donné que c'est un programme qui avait été développé à l'externe, elle a été développée et on a commencé à livrer le programme en anglais uniquement. Maintenant, au centre de santé, évidemment, notre mandat, c'est de pouvoir livrer des services de qualité égale dans les 2 langues officielles du Canada. Mais surtout, notre mandat, c'est de desservir la communauté francophone de Winnipeg et certainement les résidents de Saint-Boniface et Saint-Vital. Et donc, depuis des années, nous avons demandé que le contenu soit traduit en français. Et nous avons aussi demandé que les mêmes modalités soient offertes dans les 2 langues. Alors, le cours de CBTM ou TCCPC, elle peut être offerte en personne, comme nous allons faire à partir du 29 mai, mais elle peut aussi être livrée virtuellement. Donc, c'est quand même live, Mais les gens peuvent accéder à partir de leur ordinateur ou leur appareil électronique. Il y a aussi un troisième mode qui est plutôt en mode autodirigé. Alors, ça permet la flexibilité aux gens qui n'ont peut-être pas la disponibilité pour venir sur place, prendre le cours ou même visionner ou participer au cours virtuellement à des heures précises. Et ces modules autodirigés, je crois, c'est la façon qui rend le programme le plus accessible. Mais pour longtemps, elle a été uniquement disponible en anglais. Depuis quelques années, je participe avec l'équipe de CBTM pour enregistrer les modules en français et créer le programme autodirigé en français. Je suis très fier d'annoncer que tous ces efforts ont mené à ce que ces modules autodirigés seront aussi très prochainement disponibles en ligne. C'est plusieurs années de travail, de démarche, mais finalement, je suis très fier de pouvoir annoncer que ce programme, elle sera disponible aux francophones.
1: On est très content et puis on ne peut que vous dire merci justement parce que c'est beau et bon de voir des personnes qui militent justement pour que il y ait encore plus de francophonie dans tout ce genre de choses parce que on l'a dit maintes fois ici sur Envol 91, il y a certains domaines dans lesquels quand on n'est pas forcément bilingue, on peut tolérer de ne pas comprendre, mais il y en a d'autres où quand on ne comprend pas totalement, c'est un problème. On peut pas aller à l'hôpital expliquer notre mal si on ne peut pas être compris par la personne en face. Donc le fait de pouvoir s'exprimer dans la langue d'origine et puis d'être compris, c'est quelque chose de très très important. Donc ça m'amène à la question de savoir c'est quoi vos attentes et c'est quoi vos espérances justement avec cette première expérience en français dans ce programme.
2: Mais on garde l'esprit très ouvert parce que on sait donc pour spécifier comme tu avais dit on va commencer le vendredi 29 mai et les heures que nous allons offrir les classes cette première fois, ça sera de 10h à midi. Et donc, nous savons qu'avec les horaires de travail ou d'école, ce n'est pas nécessairement un temps très accessible à tout le monde. Nous avons décidé de lancer le programme à cette heure-là, étant donné la disponibilité de la salle, mais certainement que nous envisageons offrir dans différentes autres modalités pour rendre ça plus accessible. Mes espoirs, mes attentes à moi, c'est vraiment, nous voulons avoir suffisamment de participation pour justifier que nous puissions avancer avec cette offre. Et nous allons évaluer, dépendamment de ce que nous voyons, si la participation n'est pas aussi élevée que nous avons espéré, que certainement ça va nous informer pour les offres qui vont suivre. Je dois remercier ma co-facilitatrice. Ça sera pas juste moi qui va livrer les cours, mais une ergothérapeute de mon équipe santé qui s'appelle Dorothea Taves. Elle aussi, elle a initié en fait contact avec moi pour demander si moi j'aurais la volonté de l'appuyer dans une telle offre. Alors, c'est vraiment notre travail d'équipe qui fait en sorte que nous avons établi ces dates et que nous allons pouvoir effectuer cette première offre. Nous allons certainement apprendre comment mieux faire allant d'avant. Mais vraiment, nous voulons toujours que les gens qui s'enregistrent et qui participent puissent bénéficier autant que possible de ces nouvelles informations et de ces stratégies que nous allons apprendre.
1: Et comment faire pour participer?
2: Très bonne question. Question très importante. Présentement, l'enregistrement, les participants peuvent s'enregistrer pour le programme en allant sur le site web de CBTM. Alors, cbtm.ca. Vous allez voir que la page, elle est en anglais, mais vous pouvez sélectionner la page en français et de là, vous allez pouvoir trouver les informations pour vous enregistrer. Alors, si quelconque personne s'intéresse à suivre ce programme, la première étape, c'est de se diriger au site web cbtm.ca.
1: Exactement. Et puis, c'est un programme qui va durer 5 semaines, comme on l'a dit. Est-ce que vous avez d'autres choses prévues? Parce que, bon, si ça se termine dans 5 semaines, ça veut dire que ça se termine début juin. Est-ce qu'on a d'autres choses prévues en été plus fréquemment? Ou alors, c'est plus se concentrer sur évaluer d'abord les résultats que ça aura donné et puis ensuite se projeter pour le futur?
2: Très bonne question aussi. Nous voulons, puis dans les prochaines quelques semaines, nous allons avoir la chance de planifier, j'aimerais idéalement planifier pour la prochaine année les offres que nous allons avoir pour plusieurs raisons. Je veux pas décourager les gens. Si jamais quelqu'un n'est pas disponible le vendredi matin à partir du 29 mai, ça ne veut pas dire qu'il n'y aura pas d'offres futures, mais on veut avoir ces dates prédéterminées pour que les gens aient la capacité de planifier. Comme j'ai dit, c'est un investissement significatif de temps. Alors, la planification va beaucoup aider, je crois, à assurer que nos classes sont remplies de participants et participantes.
1: C'était une très, très belle discussion avec toi, Andrew. Est-ce que tu as quelque chose que tu aimerais ajouter avant la fin de notre entrevue?
2: Moi, certainement, très rapidement. J'aimerais aussi spécifier que le processus d'enregistrement va demander que les participants et participantes répondent à un questionnaire pour recueillir des données importantes. Malheureusement, le travail n'est pas encore fini. Ces questionnaires sont développés par une compagnie qui, présentement, n'offre pas les questionnaires en français. Nous avons fait de la demande pour que la traduction se fasse, mais tenant compte aussi de l'importance de pouvoir offrir le programme, on a décidé d'avancer quand même parce que les questionnaires sont contrôlés plus par une tierce partie sur laquelle nous avons très peu de contrôle. Alors, nous continuons à pousser pour que tous les matériaux soient disponibles en français et le travail n'est pas fini jusqu'à temps que ce sera fait.
1: Merci beaucoup à toi, Andrew. On espère qu'on te reverra dans 2 semaines pour peut-être un petit déjà aperçu de encore plus de choses pour cette belle initiative. On te remercie encore aussi pour toutes ces belles initiatives que tu prends pour les francophones, justement, qui souffrent de choses assez sérieuses et donc qui ont besoin de ce programme. Et puis, on espère que tout le bien se passera pour ce programme aussi.
2: Merci beaucoup, Christian, et je serai très heureux de revenir dans 2 semaines.
1: Ça fait très plaisir. Et pour vous qui nous écoutez, on part avec une publicité avant de revenir avec les sports avec James Olivier.
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1: Et on aborde la page sport de notre émission Couleur d'ici pour le vendredi 1er mai où on parle des Raptors de Toronto qui n'ont plus le droit à l'erreur.
2: Décidément, Christian, les partisans ont eu leur mot à dire dans la série entre les Raptors de Toronto et les Cavaliers de Cleveland. Après 5 matchs, l'équipe évoluant à domicile a toujours su quitter le terrain avec la victoire en poche. C'est donc en faisant face à l'élimination que les Raptors se présentent devant leurs partisans pour le match numéro 6 vendredi. Vendredi soir. Une clé pour la réussite des Raptors sera de continuer à tenir au silence Donovan Mitchell. La vedette offensive de la formation de Cleveland a été limitée à 20 points au moins dans ses 3 derniers matchs. Peuvent-ils lui refaire le coup? Un gain des Raptors enverrait les 2 équipes à Cleveland pour un 7e match dimanche. Pourrait-il à ce moment briser la séquence des victoires pour les formations à domicile? Ceci est un problème pour plus tard.
1: On parle aussi des Knicks qui frustrent les Hawks avec une avance record.
2: Oge Anunobi a marqué 14 de ses 29 points dans un premier quart dominé 40-15 par New York et les Knicks ont écrasé les Hawks d'Atlanta 140-89 pour remporter leur série de premier tour en 6 matchs grâce à une 3e victoire de suite. Ils ont franchi le premier tour des séries pour une 4e année de suite. De leur côté, les Hawks n'ont pas accédé au 2e tour depuis 2021. Les Knicks ont poursuivi leur domination au 2e quart qu'ils ont amorcé avec une séquence de 32-7 pour porter la marque à 72-22. C'est à ce moment que le pivot des Knicks, Mitchell Robinson, s'est retrouvé au centre d'une mêlée impliquant plusieurs joueurs. Robinson ainsi que l'arrière des Hawks, Dyson Daniels, ont été expulsés pour leur rôle dans l'altercation. Les Knicks affronteront au 2e tour le gagnant de la série entre les Celtics de Boston et les 76ers de Philadelphie.
1: On termine avec le gouvernement fédéral du Canada qui investira dans un centre d'entraînement de soccer.
2: Le gouvernement fédéral fera ce vendredi une annonce importante concernant le financement du centre d'entraînement national de Canada Soccer selon une source gouvernementale. Cette source qui n'a pas précisé le montant du financement indique que les fonds serviront à la planification, à la conception et à la préconstruction du centre. Dans sa mise à jour économique printanière de cette semaine, le gouvernement fédéral a annoncé qu'il allouait 660 millions de dollars sur 5 ans aux organismes sportifs nationaux qui font face à des déficits croissants depuis des années. Le financement sera annoncé lors d'une conférence de presse à Vancouver par le ministre du Logement Gregor Robertson, le secrétaire d'État au sport Adam Van Coverden et le président de Canada Soccer Peter Agusso.

Merci à vous d'avoir été avec nous pour cette belle émission d'aujourd'hui. On se dit donc à la semaine prochaine et puis prenez soin de vous. Couleur d'ici revient lundi prochain et puis prenez soin de vous pour ce week-end.

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7: Bon vendredi, bon tout vendredi. Le monde, et bienvenue à 4 micros et un merlot. Waouh, ça a passé, ça a commencé rapidement, rapido, c'est le fun. Bienvenue, bon vendredi, bienvenue à 4 micros, un merlot. Jonas Desrosiers, bon vendredi, allô.
8: Bon vendredi, Caroline Touchette.
7: Waouh, on t'a manqué la semaine dernière.
8: Merci, j'ai écouté l'émission, c'était vraiment bon. J'ai appris des noms d'oiseaux en français.
7: Ah oui?
8: Et j'ai commencé la nouvelle routine de 5:50. Que Yann avait discuté.
7: Ben, c'est vrai, lui nous avait donné un vraiment bon jeu à faire pour faire son spring cleaning dans la maison. Comment attaquer des petites tâches qu'on fait rarement, mais de façon efficace et rapide.
8: Je l'ai fait cette semaine.
7: Hey, wow!
8: J'ai fait 5 tâches dans 50 minutes.
7: Oh, tout seul? Juste toi?
8: Tout seul, yeah.
7: Wow!
8: J'avais beaucoup de choses qui traînaient.
7: J'imagine, c'est le temps de l'année pour ça. Jonas, présentons nos deux invités pour aujourd'hui.
8: Absolument, on a Jacques de Moissac. Bienvenue, Jacques.
9: Bonjour, vous autres.
7: Bonjour, Jacques, ça va bien?
9: Très bien, merci.
7: C'est ta deuxième fois à 4 micros, un merlot, je pense.
9: En effet.
7: Wow, ben, je suis contente que tu es de retour. Ça faisait un bout de temps là, depuis qu'on avait entendu ta voix à la radio.
9: Exactement.
7: Ça se passe bien ta semaine?
9: Oui, très bien. Très hâte à ce soir.
7: Good. Ben oui, je sais, c'est un gros, gros événement ce soir, la finale.
8: Oui, c'est vrai, t'es dans l'équipe des jaunes de la LIM.
7: Ouais.
8: Vous jouez dans la finale ce soir.
10: Il y en a qui disent même que c'est les Gryffindor de la LIM.
8: Il y en a qui me disent, vous entendez la voix d'une personne de l'autre équipe qui va jouer ce soir.
7: Sarah Ramlal! Je m'excuse,
8: oui, j'essayais d'aller trop vite.
10: Non, ça va. Bonjour.
7: Hey, re-bienvenue toi aussi.
10: Merci.
7: À 4 micros, un merlot.
8: Et félicitations publiquement, maîtresse de la bande.
10: Oh, ben merci beaucoup.
8: Alors, pour ceux qui n'étaient pas là la semaine passée, à la Ligue d'improvisation du Manitoba et la LIM, il y avait le tournoi maître ou maîtresse de la bande. Et il y a eu des impros, des personnes se sont fait éliminer. C'était en fait très théâtral.
10: Oui.
8: Et ça a été animé par Ariel Marie-Roy, entre autres.
7: By the way, shout out à Ariel pour avoir été vraiment bonne arbitre.
10: Avec son personnage aussi qu'elle a créé. Elle a fait comme Game Master, Hunger Games, une ambiance.
8: Les traîtres un peu, les personnes se faisaient éliminer et une personne à la fin était maîtresse de la bande et c'était toi, Zara.
10: Cette année, oui, c'était vraiment fou. Je m'y attendais pas. Du tout. Mais honnêtement, d'être capable de jouer avec tout le monde, c'était fantastique. Mais juste parce que la finale, tu fais 5 impros. Puis de pouvoir faire 5 impros avec André Vignon-Tessier, c'était tellement le fun. Parce que tout le monde d'autre, tu peux juste jouer une fois. Alors, je me suis amusée, mais là, j'ai pas pu rejouer avec. Mais de juste continuer à jouer avec cette personne-là et de commencer à comprendre le jeu de l'autre personne super bien pour créer des vraiment belles histoires. C'était un des highlights de mon année. C'était super amusant.
7: Ben bravo! Vraiment.
10: Oh, merci.
7: Je me suis tellement amusée ce soir-là. C'était le fun de vous voir tous. Même comme... Tu sais, comme joueur qui se fait éliminer dès le début, comme on apprécie quand même leur jeu, puis ils peuvent juste comme relaxer pendant la
10: saison. C'était moi l'année passée, oui, après ronde 1, j'étais.
7: Ouais, non, vraiment, vraiment le fun. Et là, ce soir, c'est la grande finale. J'y serai.
8: Moi aussi.
7: Pour vous voir. Je vais cheerer pour vous deux parce que vous êtes formidables, puis ça a été une saison incroyable, vraiment.
10: C'était vraiment bonne saison.
7: Alors, faisons un petit chin-chin, en fait, pour la belle saison de la LIM qu'on a eue cette année.
8: Oui.
7: Bravo aux jaunes et aux verts.
8: Et aux rouges.
7: Et aux rouges et aux bleus.
8: Et aux bleus.
10: Et au rouge.
8: Excuse. Mais oui, j'ai joué sur l'équipe des rouges.
7: J'aurais dû, je sais pas pourquoi je l'ai pas inclus, mais oui, bien sûr.
8: Ben, parce que je suis pas dans la finale. Moi, je me suis latch on juste là.
7: Le vin qu'on a ouvert pour aujourd'hui.
8: Oui, Humberto Canale. Je pense qu'on a eu celui-ci dans le passé. C'est un Pinot Noir de 2024 de la région Patagonia en Argentine.
7: Mmh. Alors, ouvrez vos bouteilles de vin avec nous. Prenez un petit coup et rentrons en bonne conversation à quatre micros. Pour qui voudrait peut-être se lancer en premier?
10: Moi, je pense que je... Oh non? OK, j'étais pour dire genre... OK, d'accord. Mm-hmm. Genre que t'as quelque chose de secret, je crois.
7: Il se prépare, je pense.
10: il se prépare. Alors, moi, je suis une enseignante et puis... je suis une jeune enseignante. Alors, j'y pensais aujourd'hui justement que ça fait pas super longtemps que moi je suis au secondaire. Puis au secondaire, moi puis mes amis, puis tout le monde de ma génération, on avait un groupe de mots slang qu'on utilisait. Et c'était vraiment comme une fierté que ça c'est des mots que comme nous on est la nouvelle jeunesse, la nouvelle génération, on comprend qu'est-ce que ça veut dire. Les vieux ont pas le droit d'utiliser ça. Puis maintenant je suis une enseignante et ça fait peut-être seulement 2 ans maintenant que du nouveau vocabulaire que moi j'ai pas le droit de faire partie. Parce que si j'essaie, j'ai des réactions comme « Oh, madame, non! »
7: Pourquoi tu dis ça?
8: Moi, je vis sur cette énergie-là. Oh, alors, oui. Je dis « Riz », puis je dis des choses.
10: Mais je pense que je suis quand même un peu trop jeune pour ça. Ou ce que comme, okay. Si je pense que t'es d'un certain âge, ça redevient cool d'essayer de comme approprier le slang. Mm-hmm. Parce que t'es comme confiant dans qui tu es. Moi, je suis comme « weirdly » au milieu. Alors, je pensais aujourd'hui de comme, c'est quoi au sujet du vocabulaire qu'on utilise entre générations, mm-hmm. qu'on veut vraiment que ça soit à nous. Mm. Et c'est quoi cet instinct-là de vouloir avoir comme un langage secret? Et, yeah, c'est une impulsion intéressante de vouloir se communiquer entre pairs d'une façon que les autres, plus jeunes ou plus vieux, ne peuvent pas comprendre. Et c'est souvent un point de fierté de comprendre ce vocabulaire-là. Mm-hmm. Alors, c'est quoi cette résistance entre générations? Et c'est quoi les jeunes, pourquoi ça se fait qu'ils pensent que moi, je suis plus cool? Je comprends pas.
7: Qu'on te permet de parler dans leur langage.
10: Oui, j'ai plus le droit. Mmh. J'ai plus le droit de dire mes mots non plus parce que madame, ça c'est vieux. C'est vieux maintenant.
8: Ouais. C'est quoi un de tes mots? Ta génération de mots, c'est quoi?
10: Alors, c'est quand même comme pas aussi vieux que ça, mais moi je dis slay beaucoup.
8: OK.
7: Slay.
8: Okay.
10: Mais oui. Slay maintenant.
7: Déjà?
10: Mais c'est la vie. Oui, déjà, je sais.
7: Ça date de quoi, il y a juste quelques années? Là?
10: Juste quelques années, oui. Maintenant, c'est clock it.
8: Clock it. Quoi? Oui, avec un mouvement des
10: Oui, avec un mouvement. Oh. Et j'enseigne des 9e cette année, puis parfois je les demande, je suis comme, qu'est-ce que ça veut dire, vous autres? Mm-hmm. Puis ils disent, madame, I don't know.
7: Oh. Mais comment ça va comme
10: tellement participer?
8: Oui.
10: Que comme, ils veulent le faire pour un peu appartenir à ce groupe de leur père, mais ils savent pas qu'est-ce que ça veut dire, mais ils savent juste que madame a pas le droit de le dire.
7: Mmh. Mais wow. C'est un peu intéressant aussi comment qu'un mot aussi peut tout d'un coup changer de meaning aussi au fur et à mesure qu'on l'utilise. Oui. Tu sais, on peut penser au début que ça a une certaine définition, mais par le temps qui avance puis que la nouvelle génération qui vont peut-être utiliser un ancien mot, ouais. mais y donner une nouvelle définition complètement. Ça, c'est très intéressant aussi. Mm-hmm. Comment que ça évolue. Tu sais, comme le langage, ça évolue depuis le tout début l'existence du langage. Mm-hmm.
8: Absolument.
7: Mais c'est vrai que j'ai l'impression comme si ça change très rapidement en ce moment.
10: Très rapidement. Et puis, ben, la langue a toujours été une indication aussi de la séparation des classes, n'est-ce pas? Alors, on a vu ça depuis longtemps. Mais c'est une impulsion humaine super intéressante de vouloir se distinguer par sa richesse, mais aussi par sa langue. Mm-hmm. Et de vouloir démontrer que je suis plus évolué que vous, même si ce n'est jamais vrai, que je parle de façon différente et que ce n'est pas une évolution normale où c'est l'environnement qui qui t'a forcé naturellement à changer la façon dont tu parles. C'est pas ton larynx qui est devenu plus petit ou whatever. c'est des pressions sociales de se distinguer de d'autres humains. Et c'est super étrange.
7: Wow.
8: J'y ai jamais vraiment pensé, mais maintenant que j'y pense, comme je me souviens que quand j'étais en 12e année, première année d'université, les gens avaient commencé à dire, like, en anglais, that's bunk.
10: That's bunk.
8: Pour dire comme c'est pas bon, c'est affreux, that's bunk. Mais moi, j'avais toujours compris que bunk, c'était une bonne chose. Bunk bed, comme bunker, comme c'est des bonnes choses. Alors, j'étais tellement comme épaté, comme c'est quoi ce mot-là?
10: Ouais. C'était quoi d'autres mots que vous autres vous utilisez? Est-ce que vous l'utilisez quand même ou est-ce que la pression d'avoir des jeunes qui se moquent de votre vocabulaire? Comme moi, je vais arrêter de dire slay éventuellement à force de.
7: Je suis pas assez autour d'enfants pour savoir.
8: Jacques, c'était quoi les mots quand toi t'étais au secondaire?
9: Ben, j'essaie d'y penser maintenant qu'on en parle, puis je vais être honnête, j'ai un petit peu de misère.
10: Ouais.
9: Je pense pour la raison que pour moi, ce sont des mots normaux.
7: Alors, ben, ça, c'est mon point.
9: Alors, j'ai de la misère à identifier mon registre ou mes mots parce que c'est ce que j'utilise. Alors, pour moi, ça a bien de l'allure.
7: Puis je pense que la majorité aussi, c'est des termes en anglais. Je pense.
10: Ça, c'est vrai aussi.
8: Souvent. Mais je pense que la culture populaire qui nous entoure. Mm-hmm.
7: J'essaie d'en penser, tu sais, je pense qu'on utilisait souvent comme le terme cringe ou.
8: Oui. Ça, c'est encore très populaire.
10: Oui.
7: Solitude.
10: Oui. Okay, c'est encore très populaire.
8: Je suis souvent cringe.
10: Cringe, monsieur.
7: As if. Tu sais, des.
10: Yeah.
7: Tu sais, j'essaie de penser aussi comme Mean Girls.
10: Oui.
7: Mais. On n'a jamais utilisé fetch, par exemple.
9: quand tu me demandes quel que toi tu penses, les seuls que moi je pense, c'est ceux que moi je trouvais qui étaient vieux. Alors ceux que comme mes frères ou mes soeurs.
10: Oh, absolument. Oui. Parce que
9: ça c'est fly.
10: Hors de ton
9: registre. Ça, c'est fly. Oui. Ça, c'est bizarre. Ça,
10: oui. Quand tu dis je pense que t'es fly, I think comme slick back hair, if you were going to the sock hop. I don't know.
9: C'est les choses qui me viennent en tête, c'est les choses que moi j'utilise pas, que un peu comme t'es jeune. Là, moi, je juge l'autre génération.
10: Et ça fait avec ce que tu as dit, que comme ton vocabulaire il est si ancré dans ce que tu connais que tu penses pas que c'est différent, mais tu te souviens très bien du vocabulaire de tes parents ou de tes grands-parents.
9: Oui, c'est vrai. Je serais capable d'identifier, je serais comme, oh my God, ça.
10: Absolument.
9: Ça, je comprends pas.
10: Oui. Alors,
7: Tu sais, si quelqu'un, t'entendrais plus ça, mais si quelqu'un disait, oh, that's dope.
8: Non. Ouais. Oh oui, ça, c'était populaire.
10: Est-ce que tu devrais arrêter de dire ça
8: maintenant?
7: J'en entends rarement, if anything.
10: Oui.
8: C'est du marketing. Je vais juste réaliser. Oh, that's dope.
10: That's dope.
8: Oh mon Dieu. Est-ce que, comme la langue évolue différemment un peu partout, n'est-ce pas? Est-ce que dans vos familles, vous avez des mots que vous utilisez entre vous, que c'est comme... des fois, vous le laissez glisser en public, vous êtes comme, oh, personne n'a compris ça.
10: Oh, absolument. Alors, mon père, depuis que je suis toute petite, la plupart de ce qu'il dit, c'est des choses qu'il répète, des films, même des cartoons que lui a regardé quand il avait comme 5 ans.
8: Okay.
10: Et c'est toutes des choses que si moi je le répétais, vous avez aucune idée qu'est-ce que ça veut dire. Mais parce que ça fait depuis que je suis petite qu'il l'utilise comme référent culturel.
8: Mm-hmm.
10: Comme par exemple, si je vais rough, rough, rough mailman, vous savez pas que c'est un cartoon de Yogi Bear de il y a 40 ans.
8: Non, je sais.
10: Mais mon père le dit en public comme si les autres le sauraient. Alors, c'est des choses comme ça où ce que je me trouve parfois à le dire en public, et là, je m'arrête, je suis comme, wait, il y a personne à part de comme moi, ma sœur, mon père, puis qui ma mère, qui savent qu'est-ce que c'est. Et beaucoup de comme quotes de certains films, mais même pas les citations comme fameuses, là, juste comme des petits asides, où c'est comme personne va reconnaître ce référent culturel-là. Alors, moi, je trouve que oui, mais d'une façon intéressante, parce que mon père fait juste parler constamment en citation et en son. Je pense pas que toutes les familles sont comme ça.
7: Non, mais j'aime ça. C'est unique, c'est spécial. Comme moi, je pense que c'est un petit peu la même chose aussi. Puis c'est comme, surtout comme, disons, moi puis mon frère, c'est beaucoup relié comme à des souvenirs de notre enfance. Puis on a aussi des quotes de films, des anciens films Disney, par exemple, qu'on regardait quand on était jeune. Puis que ça nous avait vraiment affecté dans notre jeunesse.
8: Mm-hmm.
7: Puis qu'on s'amusait à les dire déjà à cet âge-là. Ben, on les mentionne encore aujourd'hui.
10: Oh.
7: C'est juste comme nous deux, on comprend. Puis des fois, on va l'utiliser en public ou autour de nos amis. Puis ils sont comme, ah, c'est encore comme un insider touchette, là. Whatever, tu sais. Mais c'est spécial parce que ça forme, sais, un lien unique, mm-hmm. tu sais, mm-hmm. que t'as pas avec d'autres mondes.
10: Ça, c'est intéressant parce que si on réélargit ça aux générations, c'est peut-être qu'on a crack le code là un peu, mm-hmm. que c'est souvent le nouveau lingo se crée dans les années adolescentes et c'est là où le besoin est le plus grand, c'est l'appartenance.
7: Yeah.
10: Et qu'ils veulent vraiment, vraiment former des liens avec leur père. Ils veulent se créer une sorte de famille. Alors, parce qu'une famille, c'est juste des personnes qui ont des choses en commun. Et des personnes qui se voient souvent. Mm-hmm. Alors, yeah, ça, c'est intéressant. On peut voir ça d'une façon macro et micro. Désolée, j'en lancerai pour d'autres choses.
8: As-tu fait des études en sociologie?
10: Non, j'ai un degré en biologie. J'aime juste parler.
8: Moi aussi.
7: C'est intéressant.
9: Parce que je l'ai rajouté aussi, comme même dans des couples, on a certains mots à nous-mêmes, mm-hmm. on mange
8: oui.
9: les mots. Comme moi et mon épouse, on parlait mm-hmm. que je suis comme, le jour qu'on a des enfants, le jour, il faudrait que je fasse des vraies phrases. Ça va être difficile. Je peux pas juste parler comme je te parle tout le temps.
10: Yeah.
9: Comme, surtout nous autres aussi. Alors moi, j'avais un frère avec des besoins spéciaux. Puis il parle en français, mais il mange des mots. Et ses mm-hmm. comme, d'après moi, les phrases sont complètes, mais c'est à cause que moi, je mets beaucoup de filler dedans.
10: Absolument.
9: Mais pour beaucoup d'autres gens, ils ne comprennent pas. Sur notre famille, ça, c'est devenu notre registre. Et
10: wow.
9: puis, sur exemple, à Noël, une fois, il y a une paire de bas ou quelque chose, j'ai dit, ça, pas cadeau. et puis là, nous autres, chaque fois qu'il y a quelque chose qu'on aime moyennement, ouais. Ça, pas cadeau.
10: Ouais.
9: Il y a toutes ces petites affaires-là
10: oui.
9: où que de quelqu'un de l'autre, on comprend pas nécessairement, yeah. mais c'est dans des petits groupes. Puis là, quand je compare à le langage des petits groupes, on voit que comme en France, dans les 80-90, le verlan commence à être
10: oui.
9: populaire
10: mm-hmm.
9: quand le monde parle à l'envers, parce qu'ils voulaient se différencier des autres générations. Alors, c'est un peu encore une fois où c'est un groupe qui veut se différencier, qui comme, hey, on est différent de vous autres, mm-hmm. on veut notre propre langage pour pas nécessairement que tu comprennes aussi ce que nous autres on dit. Comme si on a nos registres, on peut
10: ouais.
9: parler ce que nous autres on veut. Le moins qu'ils sont pas francophones en milieu minoritaire, il faut qu'ils communiquent en public d'une autre façon.
10: Ouais.
9: Alors,
7: ouais. Ouais.
9: pour tous ceux qui magazine puis parlant en français pour pas se faire comprendre, on se comprend. Mais c'est des affaires comme ça où c'est que comme il y a un mm-hmm. vouloir des différents.
10: Mm-hmm.
9: Surtout
10: mm-hmm.
9: quand on regarde à la langue, j'avais vu une donnée vraiment intéressante, puis c'était pas TikTok.
10: Nice.
9: Il faut le dire.
10: Tu fais certain que c'était
9: une recherche. Puis ça disait comme si jamais tu remontais dans le temps, il y a 100 ans ou plus que ça. Tu serais pas vraiment capable de communiquer avec les gens parce
10: oui,
9: que
10: absolument.
9: La langue, à tous les 100 ans, la langue se renouvelle presque complètement.
10: Wow!
9: C'était quelque chose environ comme ça. C'était vraiment intéressant que comme... Mm. Puis c'est pour ça que nous autres, on parle un français tellement différent qu'en Europe ou d'autres coins aussi parce qu'il
10: ouais.
9: y a eu plusieurs centenaires, alors ça a beaucoup évolué. Mm-hmm. Alors c'est une autre chose.
10: Ça, c'est super intéressant. Ouais. Puis j'imagine aussi que dû à leur plus grande densité de population, alors si on pense à la France, que les choses se développent plus vite si tu as plus de membres de cette communauté-là.
7: Mm-hmm.
10: Alors une communauté minoritaire comme la nôtre, la langue va se développer moins vite parce qu'on
8: yeah.
10: a juste moins de participants. On a probablement aussi plus... peut-être même moins un désir de se différencier en mmh. termes de langue parce qu'on est en train plutôt de s'agripper à notre langue de mmh. peur qu'elle disparaisse, mmh. de peur que notre culture disparaisse.
7: Mmh.
10: Alors, on a peut-être moins ce poche-là. Hein? Ça, c'est super intéressant.
8: Moi, je trouve que pour pousser ça même plus loin, je trouve que nous, on perd des régionalismes parce qu'on veut se tourner vers la langue qui est plus correcte, plus
10: oui.
8: européenne.
10: Mm-hmm.
8: Alors, on perd des mots qu'on utilisait ici.
10: Oui, c'est vrai.
8: Parce qu'on arrête de les utiliser quand on parle avec des gens mm-hmm. d'ailleurs. Puis,
10: mm-hmm. Mm-hmm.
9: puis l'autre affaire aussi avec la globalisation, tu regardes un YouTuber américain, canadien, le registre commence à se ressembler de plus en plus.
10: Mm-hmm.
9: Puis il y a une standardisation un peu plus mondiale, étant donné qu'on a accès au même bassin un peu
10: Absolument.
9: Pour tout le monde.
10: Mm-hmm.
9: Alors, il y a aussi ces phénomènes-là que des régionales s'apportent tout doucement parce qu'on a le même accès au même lexique mm-hmm. linguistique.
8: Oui.
10: Wow. Ça, c'est un vraiment bon point aussi,
8: L'Internet.
7: Cela, c'est moins fort. Cela, drôlement, c'est ses conséquences mm-hmm. Négatives aussi. Mais
10: ouais.
7: si on veut le mettre comme ça,
9: yeah. tu sais. Je sais pas avec vous autres, mais moi, même quand on finissait de grandir, je trouvais que, dépendant du village, on pouvait facilement reconnaître tout
8: oui.
9: ce que quelqu'un venait au Manitoba.
7: Ah,
9: mm-hmm.
7: oh, tout à fait. L'accent, les expressions utilisées
9: puis je trouve
7: aussi.
9: De moins en moins.
10: Ah. Oui.
9: Compte.
7: Ouais.
9: Yeah.
10: Avant,
9: quand nous autres, on grandissait, c'était évident. Ben, d'après moi.
8: C'est ça, quand quelqu'un venait de l'Abrecht
9: ou de
8: Saint-Lourdes.
9: Oui, c'est ça, mais maintenant, de moins en moins. Alors, comme quand j'entendais mm-hmm. un groupe de jeunes, je n'étais pas capable de dire tout ce qui venait. Alors, il y a une certaine standardisation qui
10: oui.
9: se passe là aussi dans leur lexique.
8: Yeah.
10: Ça, c'est un vraiment bon point aussi.
9: Yeah.
7: Wow! C'est devenu profond, là, notre... Mais c'est vrai, on s'adapte à notre environnement aussi quand ça vient à notre langage, tu sais. Mm-hmm. Mais ça évolue de... Tu sais, ça fait partie de notre identité. On s'identifie. Puis si on retourne à ton... Tu sais, à comment t'as commencé ton sujet, Zara, avec la nouvelle génération qui trouve des nouveaux termes, ils sont en train de former en ce moment leur identité. Absolument. À l'âge adolescent. Oui. Tu sais. Comme nous, on a été comme ça aussi. On a formé notre propre identité quand on était au secondaire. Mm-hmm. On était les milléniaux, puis à ce temps-là, tout le monde se moquait des milléniaux. Ben là, ça, je pense que ça l'a passé. Puis maintenant, tout le monde se moque de la prochaine. T'sais. Comme il y a toujours une génération qui se moque d'une autre génération.
10: Absolument.
7: Ça va jamais arrêter. T'sais. Non. Comme... Je pense que c'est de la nature humaine. De
10: C'est le dédain des deux côtés, de la nouvelle façon de voir le monde, mal informé, ils écoutent pas, ils comprennent pas. Et là, de l'autre façon, c'est la vieille façon de voir le monde, ils sont un peu coincés dans leur façon à faire, ils veulent pas changer. Et puis les deux côtés ont un point, mais c'est beaucoup plus intéressant de s'aider avec ta génération. Parce que je pense que t'as vraiment construit un lien de « on est toutes dans le bateau ensemble. » Et de croiser des générations en termes d'opinion, parfois, je pense que tu te ressens un peu comme traître. Ou ce que, parce que t'as, comme, moi, au secondaire, j'ai vraiment cru que tout ce que ma génération croyait, c'était bien, c'était correct, parce que mon cerveau était pas développé. mais de changer mes opinions, soit en faveur des plus jeunes ou des plus vieux, je sens un sentiment parfois de « oh ben, c'est pas correct ça ». Alors, ça nous garde un peu dans nos lanes. On adore les boîtes, comme il met. On adore tellement se catégoriser.
7: Mm-hmm. C'est ça.
8: Et se juger.
10: Et se juger, oui.
7: Ouais, quand même. Mais bon, on va continuer à prendre des nouveaux termes, je pense.
8: Ça, c'était un excellent sujet. Je veux finir avec une dernière chose sur le sujet. C'est si nous, on avait à créer un nouveau mot ici, ensemble, aujourd'hui, pour dire quelque chose est cool, qu'est-ce qu'on utiliserait?
10: Est-ce qu'il y a des idées? Oh, c'est fun!
7: Fasse un lien avec une expérience qu'on a vécue, tu sais, pour que ça ait du sens.
10: Ouais.
8: Ça, c'est 4 micros.
7: Ça, c'est Merlot. C'est trop.
10: Ça, c'était un impro des étoiles. Oh, c'est un peu long.
7: Ouais.
10: Et c'est un peu très spécifique à la communauté de la Lime.
7: Mais tu sais, c'est presque comme l'équivalent en anglais. Ils vont dire, oh, t'es main character energy.
10: Oui, absolument. Oui, oui.
7: Ça, c'est impro étoile.
10: Oui, ça c'est impro étoile.
8: J'ai fait le mouvement. Fait
7: le petit doigt geste avec ça. Oh,
8: ah, ça,
7: Dieu.
8: C'est le fun. Je pense qu'on va aller avec ça.
10: Ouais.
7: J'approuve. On va l'imprimer dans le nouveau dictionnaire.
10: Oh, ben, parfait.
8: Dans la liberté la semaine
10: dans
8: prochaine.
10: Dans la liberté, oui.
7: C'est ça. Merci beaucoup, Zara, pour ton sujet. J'adore, ça fait réfléchir. J'adore. Jacques, Jonas, aimeriez-vous...
8: Je pense que mon sujet va chevaucher le sujet de Jacques. Alors, je vais laisser Jacques aller en premier.
9: Ben, de ce que j'ai entendu, si on a parlé du ménage du printemps la semaine passée, moi, je vais un peu changer mon sujet.
7: Oh!
8: OK!
9: Alors, vous ne savez pas encore c'est quoi. Alors, on prend un risque là. Mais si tu veux y aller en premier, je pense.
8: Sure! C'est léger aujourd'hui. Alors, maintenant que le sol est sèche dehors, je veux plus sortir. Je veux recommencer à aller sur des bonnes longues randonnées dans différents parcs provinciaux. Et je me demandais, est-ce que vous avez des choses que vous aimez faire souvent le printemps, comme quelque chose dehors que vous devez faire à chaque année? Je vais commencer. Je le fais pas à chaque année, mais j'aimerais faire à chaque année aller voir les crocus.
7: Oh!
8: J'oublie le mot en français, le crocus.
10: C'est-tu juste un crocus?
8: Probablement. dans le parc... Spruce Woods Provincial Park, le parc provincial Spruce Woods, là où est le Devil's Punch Bowl, puis le désert du Manitoba, ben, c'est dans ce désert-là où poussent justement ces crocus.

0: une bonne réponse à ça. Mais j'adore que le soleil est revenu, mais à part de ça, j'ai pas beaucoup de routine quand ça vient à être dehors. J'aime pas le jardinage parce que j'aime pas la texture du sol.
1: Okay,
0: ça me fait cringe. Oh, cringe!
2: Oh, on utilise.
0: Mais j'aimerais tellement avoir quelque chose. J'ai vraiment de la misère à me créer des habitudes quand ça vient à être dehors. Alors moi, pas vraiment. J'apprécie le printemps, mais j'ai hâte d'entendre vos habitudes à vous.
3: Pour moi, je pense que là, on est rendu que c'est sèche, mais moi, je catégorise un peu le printemps dans comme l'entre-deux. Moi, je vois presque comme ça commence à être l'été dans ma vue des choses. Pour moi, le printemps, c'est vraiment comme il y a de la neige, mais il fait pas trop froid, ça fond, ça gèle, c'est un peu dégueulasse.
1: Ça, c'est la pire saison.
3: Et puis, mon thème initial, ça serait comme qu'est-ce qu'on fait avec cette saison-là? On est capable de rentrer ici. Puis moi, j'ai de la misère à me motiver pour faire des choses pendant ce temps-là de l'année. C'est pas. Tu sais, je marche mon chien dehors, c'est complètement sale, en cinq minutes, faut qu'on un bain à chaque fois. Ça tente pas de faire ça tous les jours.
2: Je te comprends.
3: C'est un temps de l'année que moi, j'ai de la misère à savoir quoi faire avec. Alors, moi, je trouve qu'il y a beaucoup de choses. Tu sais, comme la semaine passée, on a parlé de faire du ménage, fantastique, mais dehors, c'est vraiment plate. Puis même à ce temps-ci de l'année, tu peux pas commencer à jardiner encore. Je pourrais aller en vélo. Il y a des journées, c'est pas mal froid quand même. Je trouve qu'on est dans un entre-deux. Je peux pas tout à fait jouir du beau temps dehors, mais je peux quand même pas aller patiner comme je fais l'hiver. Alors, pour moi, je trouve que j'ai comme... Si moi, il fallait que je quitte pour deux semaines pour aller dans le sud, là, ça serait au printemps.
4: Parce que tu es un petit peu dans le stand-by où est-ce que tu peux plus faire tes activités hivernales, mais tu as hâte au moment où est-ce que c'est un peu plus été pour faire les activités extérieures que tu veux faire. Parce que je suis complètement ton avis parce que aussi, tu sais, quand il commence à faire beau, je veux passer du temps à l'extérieur, mais il y a plein de facteurs qui rentrent en jeu qui font en sorte que je veux pas trop. Par exemple, comme je voudrais pas immédiatement déjà rentrer dans les bois, tu sais, sortir de la ville ou aller ou le long de la rivière parce que j'ai trop peur de ramasser des poux de bois. Parce que la saison de poux de bois...
0: C'est maintenant, hein?
4: ...commence et j'ai trop peur d'attraper une maladie ou même juste d'en avoir sur moi. Comme, même si elle est même pas attachée, puis je la vois juste grimper. Comme non!
1: Il y a quelques personnes dans la voiture qui viennent de faire.
4: Non, je sais. Mais c'est à ce temps ici de l'année que ça commence. Puis si tu te promènes, comme j'ai vu un post l'autre jour où quelqu'un avait juste mis comme du collant autour de sa cheville. Puis il t'a marché dans les herbes.
0: Juste pour voir combien de poux de bois.
4: C'était couvert de
0: poux
4: de bois.
0: Oh non, j'aime pas cette information-là, Caroline.
4: Faites attention si vous allez vous promener dans les grandes herbes. Tu sais.
1: Guys, en nature, il y a des bébêtes.
4: Oui.
0: Mais il y en a qui sont
4: pas dangereux. Tu sais, comme des papillons, des coccinelles.
3: Ça paraît que c'est moi qui pense qu'on a grandi au rural. Et versus seulement qui a grandi en ville.
4: Comme moi, je suis toute pour les abeilles, je suis toute pour les libellules.
0: Caroline, je suis comme toi. Je suis comme, il y a des bébés, mais comme est-ce qu'ils peuvent juste pas me toucher?
4: Exact.
0: Comme, elle pose là, mais comme, respecte mon espace personnel et moi, je vais respecter ton espace personnel.
4: Ne suce pas mon sang.
0: Ne suce pas mon sang. Et je ne te tuerai pas.
4: Voilà.
1: Wow.
4: Un respect mutuel.
0: Toi, mange pas, puis moi, je te tue pas.
4: Exactement.
2: Ouais.
0: Yeah, j'ai grandi dans la ville, si vous savez.
4: Pareil.
1: On vient de recevoir un texte d'un de nos contributeurs récurrents, Jonathan Brouwer, qui dit que lui, à tous les printemps, il aime marcher autour dans la ville et ramasser les déchets. Puis c'est vrai!
0: C'est fantastique, Jonathan!
4: Lui, il y a comme tout l'équipement pour faire ça.
1: Oui, il y a comme les pinces, il y a comme un chariot qu'il amène avec lui, puis il fait vraiment comme des
0: On devrait tout faire comme Jonathan, ça c'est une bonne idée.
4: Puis je pense qu'il y a des groupes qui s'organisent aussi pour aller faire un genre de like Seine River Cleanup.
1: J'ai déjà été bénévole pour nettoyer le long de la rivière Seine.
4: Parce qu'avec les grands vents du printemps, même si, disons, il y avait des déchets dans une poubelle, le vent fait éparpiller ça partout. Puis on est entouré de déchets. C'est atroce.
0: Ouais.
3: Surtout une fois que la neige fond. Comme ben, moi, en face de chez moi, il y a un site de construction en ce moment.
1: Oh non!
3: Oh, yeah. Nous autres, puis les quelques voisins, on a commencé à ramasser les affaires parce que, un, ça n'avait pas d'allure, mais deux, toutes les affaires qui s'accumulent pendant l'hiver à travers la ville, on voit

0: les efforts de la ville de Winnipeg où ils sont en train de nettoyer toutes les rues en ce moment. Puis ça fait en sorte que, tu sais, c'est un peu le moment de l'année que notre ville est le moins beau. Mm-hmm. Et puis, surtout, si on fait tous, on va donner ça comme défi à tous nos auditeurs. Yeah. Faites tout comme Jonathan Boisvert.
1: Hey! Tout le monde, arrêtez votre voiture, allez chercher un morceau de poubelle.
0: Pendant votre prochaine marche, ramassez une affaire.
2: C'est ça. Genre, si vous avez un chien, sortez avec un sac en plastique pour ramasser des déchets au fur et à mesure que vous vous promenez, parce que vous allez faire la marche anyways.
1: Ouais, ouais.
2: Vous allez avoir des sacs de déchets de votre chien à ramasser. Pourquoi pas en même temps ramasser ça? Mm. Ouais. Si tout le monde fait un petit peu leur part, ça peut faire un assez...
0: Puis là, ça va coûter moins cher à la ville, puis ça va coûter moins cher à l'impôt pour tout le monde.
2: Oh! Oh! Wow!
3: Wow! Quand tu vois les
1: choses. C'est une belle corrélation, ça! J'aime ça!
2: Yeah! Mm. Moi, j'aime. Moi, je. En ce moment. Oui. OK.
0: Mais.
2: Une fois que l'espace est propre, moi, j'aime me rendre à une terrasse. Même déjà en printemps, à ne pas avoir besoin. Là, il y a une place qui s'appelle The Beer Can à Granite, qui vient d'ouvrir. Ça, c'est juste à côté du Granite Curling Club.
3: OK.
2: Et puis, c'est comme un petit patio extérieur de bière. Huh. Puis...
1: le beer can, c'est vraiment cool.
2: Yeah. C'est tout un espace... Je pense que c'est dans le stationnement du Granite, c'est ça? Puis c'est comme... C'est saisonnier, you know? Ça donne l'envie de sortir, d'aller socialiser à l'extérieur puis commencer cette routine-là d'être plus... dans l'air fraîche, tu sais. Mais bien sûr, on veut pas être pris dans les déchets puis les vents de la poussière et tout ça là. Fait que c'est toujours un temps très bizarre le printemps.
3: Cette semaine, je suis allé au Jardin Saint-Léon.
2: Bravo, c'est ouvert.
3: Ils sont ouverts le 29, puis ça se donnait que je conduisais. Puis wow, je dois arrêter.
2: Oui.
3: J'ai arrêté, j'ai acheté de la terre parce que ça prend de la terre pour faire planter des choses.
1: C'est vrai, oui.
3: Mais ça, c'est vraiment comme le moment printemps pour moi. C'est comme, OK, le Jardin Saint-Léon est ouvert maintenant. C'est le printemps.
1: C'est le printemps.
3: Mm-hmm. Vicky's, avant, à Saint-Anne, c'était un petit restaurant, un drive-in. Quand eux ouvraient ça, c'était un signe du printemps. Mais maintenant, ils ouvrent comme au mois de mars. Puis
0: oh, wow.
1: Et on sait que c'est pas le printemps au mois de mars, malheureusement.
2: Non, il y a
3: les chaufferettes qui font chauffer. Ouais. Mais maintenant, c'est le Jardin Saint-Léon qui est mon signe. Le printemps est ici.
1: C'était-tu occupé, Jonas, quand t'es allé?
3: Moyennement,
1: parce que je trouve que tous les francophones urbains attendaient l'annonce que ça soit ouvert. Et puis là, tout le monde va aller au jardin à tous les jours.
3: Il faut dire que ce n'est pas un bon temps de planter des plantes en ce moment. Comme il y a des plantes qui sont assez résistantes au gel, mais... Mm-hmm. Mais en général, vous ne voulez pas planter des graines en ce moment. Vous ne voulez pas mettre des fleurs à moins qu'ils peuvent vraiment tolérer le gel à l'extérieur parce qu'ils vont juste mourir.
2: Mais toi, tu as commencé à planter déjà comme à l'intérieur.
3: Oui, justement, la raison que j'ai acheté la terre, c'est parce que je voulais commencer des graines à l'intérieur. Alors, j'ai commencé à pousser des coneflowers et des marigolds que je vais mettre dehors parce qu'ils attirent beaucoup d'abeilles,
0: pollinateurs.
3: C'est ça, les pollinisateurs. Qu'est-ce que c'est?
0: Pollinisateurs. Ensemble, on va trouver.
1: Pourquoi tu voudrais plus de bébêtes?
2: Oui, mais c'est les bonnes bébêtes.
1: Oui, c'est les bonnes bébêtes.
2: C'est des bons insectes.
3: Et les mauvaises bébêtes, ça attire aussi les oiseaux.
2: Oh, c'est vrai,
3: j'ai
2: de la nourriture.
3: J'ai un écureuil qui vit dans ma cour. Lui, je l'aime.
2: Écureuil.
0: Jonas, si tu veux nous parler un peu de ton setup pour comment est-ce que tu commences?
3: Comment est-ce que j'ai commencé ça? J'ai essayé ça cette année. J'ai acheté des contenants clairs de Dollarama avec le couvercle qui peut se fermer. Et j'ai un peu fait comme un terrarium fermé où est-ce que j'ai mis de la terre, j'ai ensuite parsemé mes graines, j'ai mis un peu de terre par-dessus, j'ai mis de l'eau et ensuite je l'ai renfermé, je l'ai mis devant une fenêtre puis il va être là pendant quelques semaines. Dans quelques semaines, je vais avoir une couple de pousses qui vont pousser. Et une fois que le risque de gel arrête pour Winnipeg, je vais les mettre dehors.
1: Ouais. fait bien, puis là, t'as pris de l'avance. Mm-hmm. Puis,
3: Et j'ai collectionné mes graines de mes plantes l'année passée pour en avoir plus cette année.
2: C'est ça ce que j'aime, parce que t'as pas eu besoin d'aller au magasin pour acheter des graines.
3: Mm-hmm. Puis j'en ai donné à d'autres personnes, parce que j'en ai tellement. Yeah.
2: Yeah. Ça, c'est quelque chose que moi, je veux commencer à faire. Je veux avoir plus de fleurs sauvages locales.
3: J'ai un petit sac pour toi.
2: Sérieux?
3: Oh oui!
2: Parce que j'ai des petits sachets avec des graines de fleurs, mais je n'en ai pas beaucoup. Puis j'aimerais en avoir de plus en plus. Parce qu'en ce moment, j'ai juste une pelouse.
1: Ouais.
2: Mais la pelouse n'est pas super belle. Puis essayer de toujours entretenir ça, alors que tu pourrais juste le remplacer avec un beau parterre de belles fleurs naturelles,
1: ouais,
2: locales.
1: Oui, absolument, oui. Yeah.
2: Je pense que c'est comme... ça ajoute tellement plus aussi dans... ton quartier, tu sais, au lieu de juste avoir des pelouses vertes.
1: Ouais.
2: Oui, ça peut être beau, sure, si ça tourne à faire great. Moi, j'apprécie quand même ceux qui ont des beaux parterres entretenus qui attirent des oiseaux, des insectes, vraiment juste la faune. De l'environnement qu'on a là, naturellement.
0: Mais c'est son créer une biome plus organique aussi, parce que juste avoir le comme white picket fence avec ton gazon puis tout ça, c'est pas vraiment normal dans un environnement. T'sais, un beau gazon, ça prend beaucoup d'eau. Mm-hmm. T'sais, il y a beaucoup de facteurs qui font en sorte que c'est pas nécessairement ce qu'on a besoin le plus. Même là, t'sais, pourquoi est-ce qu'on n'a pas de jardin dans notre cour avant? T'sais, parce que c'est pas entre guillemets beau et présentable. Mm-hmm. Puis vraiment, la cour avant nord-américaine, c'est tout ce que c'est juste, hey, les voisins, regardez, c'est beau chez moi.
1: Oui.
0: T'sais, on regarde dans beaucoup d'autres pays où il n'y a pas vraiment de cour en avant, où tu regardes en Europe, que c'est beaucoup, c'est sur la rue, puis ensuite, il y a un petit potager en arrière, mais puis même là, tu calcules tous ces petits espaces qu'on a, notre petit lopin de gazon en avant de notre cour, ça fait combien de kilomètres carrés dans la ville de Winnipeg?
3: Il faut que tu te coupes tout le temps.
1: Yeah. Ouais. Ouais.
3: Moi, j'ai dans ma cour, quand j'ai grandi à Sainte-Anne, proche du village de Sainte-Anne, on avait du trèfle qui poussait. Je ne sais pas si ça avait été planté par exprès par mes parents ou non, mais c'était beaucoup de trèfle. Oui, il fallait couper le gazon, puis on avait 13 acres.
1: Nous aussi, on a quand même trèfle. Et puis moi, je suis près de Saint-Norbert, mais beaucoup de trèfle.
3: Mais je trouvais que c'était beau parce que ça faisait des belles comme fleurs de trèfle, puis ça attirait des abeilles, des choses comme ça. Puis
2: c'est doux aussi, si tu marches pieds nus là-dessus.
3: Je me souviens de me coucher puis regarder au nuage.
0: On a laissé une page de trèfle, nous autres, pour lire un livre ou quelque chose.
2: Faire un petit pique-nique.
0: Surtout en regardant le trèfle, ça prend moins d'eau pour pousser. Ça pousse moins vite et moins haut, surtout t'as moins besoin de le couper. L'empreinte écologique du trèfle est beaucoup plus basse que celle de l'herbe.
3: Et si on veut acheter des graines de trèfle, ils sont en vente au Jardin Saint-Léon! Oh!
1: C'est un moment full circle. Allez au Jardin Saint-Léon.
2: Est-ce que ça pourrait complètement remplacer ton gazon?
3: Ça pourrait, oui.
0: Oui.
2: Est-ce que tu as besoin d'arracher ton gazon first and then planter le trèfle ou est-ce que tu peux juste percer des trous dans le sol?
0: Oui, non, parce que la raison que je commence à parler de ça, c'est que j'ai regardé à ça, parce que le jour que j'achète maison, je veux juste planter du trèfle au lieu du gazon. Mm-hmm. Le trèfle aussi, naturellement, ça étouffe tout ce qui est autour. Tu as moins de mauvaises herbes aussi, mais si tu le plantes dans de l'herbe, éventuellement, il devrait être capable de prendre le dessus.
1: Okay.
0: Puis il va être moins patchy pour l'instant, parce que l'herbe va quand même remplacer. So, comme moi, éventuellement, ça serait un peu le but, le jour que je mangeais quelque chose, de faire ça, juste pour être plus écologiquement simple aussi, moins soigné.
2: Nous autres, dans notre cour arrière, quand on a acheté notre maison, on avait de la vraiment belle pelouse en arrière. Donc, je pense que les propriétaires de notre maison, avant, savaient comment très bien prendre soin de gazon. Puis là, depuis, ça fait 4 ans, 5 ans qu'on est là. Depuis, la terre est devenue très motonneuse. Mm. C'est dur, ça fait mal aux pieds. C'est motonneux un petit peu. Puis c'est pas aussi beau que c'était avant. Puis c'est plus vraiment le fun pour nous de marcher dans l'herbe.
1: Oui. Mm-hmm.
2: Donc, je pense qu'on a juste complètement... On n'a pas bien pris soin de l'herbe. Parce que
1: ça a été un facteur environnemental aussi.
2: Mais ça aussi, on pense peut-être comme il y a des taupes autour qui fait bouger la terre en dessous. Mm-hmm. Je sais qu'il y a eu beaucoup de construction sur notre
1: rue aussi. La pollution aérienne aussi, parfois.
2: Mais c'est ça. Fait que, en ce moment, on n'a pas de la belle herbe puis on ne sait pas trop quoi faire avec. Puis on essaie de trouver un alternatif.
3: Si je peux pousser un autre argument pour le trèfle, ceux qui ont des chiens, le trèfle est résistant
2: à l'urine?
3: À l'urine des chiens.
2: Incroyable.
1: Oh,
2: ça tue l'herbe.
3: Ça ne va pas se décolorer, ça va durée. Et j'ai pensé ça tantôt, puis là, j'étais comme, je viens de vérifier, et c'est vrai.
2: Est-ce qu'il y a des variétés de trèfles à acheter?
3: Oh boy, là, on pose des questions. Je sais qu'il y a des trèfles qui sont originaires de ces lieux-là.

0: vos affaires. Et puis, le temps qu'on a est très précieux. Puis le temps qu'on consacre soit au travail ou au loisir, c'est précieux aussi. Alors, comment qu'on s'y prend? Comment qu'on se le justifie à nous-mêmes? Puis comment est-ce qu'on vit avec ces décisions-là pour être capable d'être aussi heureux que possible dans le temps qu'on a pendant une semaine?
1: Wow!
2: Wow, quelle grosse question!
3: J'adore!
2: Parce qu'il faut tellement faire attention de ne pas se pousser trop loin et risquer un burn-out. Parce que je pense qu'on a rejoint un certain point où il y en a beaucoup qui, malheureusement, se trouvent à essayer de continuer survivre en étant burnt out.
3: Oui. Mm-hmm.
2: On apprend aussi de comme un peu ignorer les signes aussi, si on est même déjà là, d'essayer de continuer, puis on est rendu à un point où on fait ce qu'on sait qu'on est capable de faire. Puis ça, à cause qu'on est tellement épuisé, ça nous enlève tout l'aspect de d'être créatif, d'être imaginatif, quand on prend le temps de vraiment explorer des idées, c'est là où ce que on peut vraiment s'ouvrir dans la tête. Mais si on est burnt out, il n'y a aucune façon qu'on peut vraiment explorer ça parce qu'on est toujours en mode de survie, go, tu sais.
0: Puis on arrive à la maison, puis on est juste des zombies qui s'effondrent.
2: Mais c'est ça.
0: Et puis ils ne sont pas capables d'opérer. Puis c'est surtout qu'on vit, veut pas, d'un système capitaliste qui extrait le plus de chaque individu possible. Alors, tu sais, comment qu'on ne tombe pas juste dans ce cycle vicieux-là de juste, OK, mais je donne autant que je peux, puis là, pouf, je ne suis plus une personne à la fin de la journée.
2: Ouais. Mais c'est drôle parce que je pense qu'il y a aussi quand même des gens out there qui aiment la pression du travail. Il y en a qui
1: deux personnes dans la salle ont levé la main.
2: Je pense qu'il y en a que réellement, pour eux, ça fonctionne, cette routine, comme de... Tu sais, il y en a qui veulent basically vivre au travail. Il y en a que pour eux, ils ont besoin du rush, de toujours être en train de travailler.
3: Mm-hmm. Mais quand même, tu es en train d'enseigner. Comme moi, je suis comme ça aussi. Comme pour moi, avec mon TDAH, j'ai vraiment besoin de ce rush-là, puis j'adore ça. Mais à un certain point, tu es en train d'enseigner à ton cerveau que pour être content, il a besoin de la dopamine constante. Mm-hmm. Et puis, dans le bon vieux temps, quand les gens prenaient leur temps, on était... Et puis, même avec les médias sociaux, ces jours-ci, on a tellement vivement de la dopamine. Alors, comme nos appareils électroniques, tout ce qu'on utilise comme divertissement, même le layout de notre ville est conçu pour te donner autant de dopamine que possible. Alors, ça fait du sens qu'on est entraîné depuis qu'on est tout petit de toujours chasser soit du plaisir ou un sens d'accomplissement quelconque. Mm-hmm. Et quand tu peux pas nécessairement trouver du plaisir du partout, parce que du plaisir, ça coûte de l'argent, tu cherches un sens d'accomplissement quand tu peux pas, parce qu'on a été enseigné à chasser, parce que pour être content égale d'avoir un but, un purpose en anglais. Et ça, c'est quelque chose que moi, j'y songe beaucoup récemment. J'adore ce sujet-là. Je trouve ça super intéressant. Je fais du counseling une fois de temps à autre, juste parce que je trouve que tout le monde devrait en faire. C'est fantastique. Mm-hmm. Mais ma thérapeute me dit souvent, comme, pense au pourquoi derrière.
2: Ouais.
3: Pourquoi est-ce que tu le fais? Est-ce que c'est juste pour avoir un sentiment ou est-ce qu'il y a une raison derrière? Think of the why. Mm-hmm. Et c'est quelque chose que je suis pas bonne à faire du tout, mais c'est définitivement un sujet auquel je songe beaucoup récemment.
1: Mm-hmm. Mm-hmm.
0: Merci. Puis merci beaucoup de partager ça, parce que on n'est pas les seuls qui pensent à ça.
3: Ouais.
0: Tout le monde y pense, mais le monde n'aime pas trop en parler. Puis excusez d'avoir pris ça comme sujet, c'est juste que le
1: monde
0: en
1: parle. Non, j'en parle.
0: Mais tu sais, c'est des affaires que, surtout disclaimer aussi, moi je travaille, j'ai une firme de consultation en ressources humaines, je vois des burn-out, je vois des affaires, puis c'est très lourd pour certaines personnes, surtout des gens qui ne sauraient jamais imaginé aller en burn-out. Même moi dans ma tête, je suis comme, non, oui, ça arrive aux autres, mais ça n'arrive pas à moi. Mm-hmm. Mais tout le monde a un certain breaking point.
3: Ouais.
0: Puis il faut tous qu'on fasse attention, il faut tous qu'on prend soin de nous-mêmes pour être capable de prendre soin des autres. Alors, c'est comme ça qu'il faut qu'on regarde ça. Puis surtout quand on est très, très, très occupé, on est en train de survivre, comme tu avais si bien dit, puis on n'est pas en train de vivre. Puis là, ça, c'est, il faut regarder, comme Sarah si bien dit, qu'est-ce qui nous rend du plaisir dans la vie? Qu'est-ce qu'on veut en tirer?
3: Mm-hmm.
0: Puis qu'on n'est pas juste dans des cycles vicieux de on travaille, on vient à la maison, on travaille, on vient à la maison. Je n'ai pas de statistiques avec moi en ce moment, mais il y a un grand pourcentage de la population qui n'est même pas heureux dans leur travail.

0: dans la vie aussi. Puis ça doit être encore plus intense pour ces personnes-là. Puis pour tout le monde qui les écoute aussi. T'sais, nous autres, on pense à vous autres parce que on se doit tous d'être heureux.
1: Mm-hmm.
0: On se doit de s'amuser dans la vie. Puis on est chanceux de vivre quand même dans une ville où ce que c'est le coût de la vie est raisonnable en comparaison à certaines grosses villes canadiennes. Je vivais à Vancouver avant.
1: Oh, moi,
0: je suis très content d'être à Winnipeg. mais puis j'apprécie ça des gens au Manitoba aussi. Ailleurs, c'est vraiment OK, ben on va pour le café, on va pour le drink ici. Les Manitobains, une chose que j'apprécie le plus, c'est « Ah, ben viens chez moi, on prend un verre. »
1: Ou oui.
0: On s'assure de ne pas nécessairement aller puis de dépenser de l'argent.
1: Ouais.
0: Parce qu'il y a beaucoup de pression sur la société. C'est « OK, ben on va faire une activité, puis il faut qu'on paye, puis il faut qu'on fasse ci, puis il faut qu'on fasse ça. » Puis si tu veux avoir une vie sociale, ben pay up.
1: Mm-hmm.
0: Tu sais, c'est plus le temps où il y avait des centres communautaires où tout le monde va, puis ça ne coûte rien, puis on jase. Mm-hmm. Tu sais, il y a eu beaucoup de monétisation de tout ce qui se passe.
2: La communauté a été monétisée.
0: Oui, oui, toutes les activités aussi. So, être là pour nos amis, puis surtout comme adulte, c'est pas toujours aussi facile de se faire des amis puis avoir ces espaces-là. Là, c'est toujours intéressant.
2: Moi, j'entends tout ça, puis j'entends comme... je suis pas un bon exemple de prendre soin de moi. Non, mais comme...
0: Je suis le premier, le plus qu'on en parlait, c'est comme...
2: Ah oui, mais il y a quelque chose qui est comme... Oui, j'ai comme trop de jobs, mais j'aime ça, puis... Moi, je prends du plaisir de faire ces choses-là. Mm-hmm. Parce que si j'ai une job que j'aime pas, j'arrête la faire.
1: Oui, good. Mm-hmm.
0: Mais c'est ça. Puis pas tout le monde a les moyens de faire ça.
2: Oui.
0: Pas tout le monde a soit l'éducation, les différents systèmes socio-économiques pas capables de faire ça. Puis
2: les
0: filets de sécurité sociale. Tu sais, le jour qu'on a du Universal Basic Income, ça serait fantastique.
1: Oh, un jour!
0: Mais c'est des affaires comme ça.
2: Que notre génération...
1: Yeah.
0: Mais c'est,
1: oui, absolument.
0: C'est des affaires comme ça qui font en sorte que, tu sais, comment est-ce qu'on peut s'assurer d'avoir une société qui est plus heureuse? Parce que même là, une société plus heureuse est en soi-même intrinsèquement plus productive aussi.
1: Quand
0: tu es heureux, quand tu fais tes affaires, ça va tellement plus loin. Puis là, je le compare dans le milieu du travail, une équipe qui est motivée, une équipe qui s'amuse. Or, que ça fait des miracles.
2: Oui.
0: Alors, comment qu'on se rend là?
2: Yeah. Et il faut dire même, quand on aime notre job, comme on se fatigue aussi. Parce que je fais beaucoup.
1: Et tu donnes beaucoup de ton cœur, de ton temps. Oui.
2: Parce qu'en ce moment, il y a plein d'enseignants, Zara, j'imagine qu'ils étaient dans le même bateau que moi, mais c'est le temps de FTJ, la pièce sans
1: la semaine prochaine.
2: Mais c'était aussi comme la finale du Festival des vidéastes, comme il fallait soumettre les vidéos. C'était aussi c'est le concours d'oratoire provincial demain à l'Université de Saint-Boniface. Comme tout est en train d'arriver en même temps.
1: Absolument.
2: Puis, j'aime donner.
1: Oui.
2: Mais holy, est-ce que j'en donne récemment?
1: Parce que c'est toutes des choses que t'aimes. Et c'est là où la ligne est intéressante. Mm-hmm. Parce que même si t'as trouvé un emploi et puis même d'autres choses que t'aimes faire dans ta vie, que tu adores, à un point, tu en donnes quand même trop. Alors là, il faut que tu décides entre de toutes les choses que j'adore, qu'est-ce que je lâche? Et là, ça devient vraiment difficile.
2: Yeah, moi, je suis pas un lâcheur.
1: Moi non plus.
3: T'es pas lâche.
0: C'est ça, surtout comme si comme tu dis, moi j'ai la difficulté à dire non.
1: Ça c'est
0: probablement mon plus grand défaut. Et puis ça fait en sorte que on en prend tellement, puis on devient un peu submergé. Mais quand c'est des choses qu'on aime, quand on a push through, puis on est capable de le faire, puis surtout. T'sais, l'exemple parfait, c'est des enseignants comme toi, Jonas, Sarah, où ce que tu peux toujours donner plus.
1: Oui.
0: Tu peux toujours donner plus.
1: Ouais.
0: T'sais, y a toujours une autre initiative, il y a toujours un autre jeune qui peut avoir un accompagnement avec un peu plus de profondeur. Moi, de mon côté, si je peux toujours avoir un autre client, je peux toujours avoir donné un petit peu plus aux gens. Puis c'est pour notre propre santé mentale où est-ce qu'on met ces lignes-là. Là, j'ai donné des exemples de ma business, vous autres en enseignement. Mais où est-ce qu'on met ces lignes-là? Tout le monde d'autre qui écoute à la maison, pensez à votre ligne en ce moment, vous autres.
2: Puis je sais que nous, on est pas chanceux, je vais pas dire qu'on est chanceux de pas avoir d'enfants, mais on a le temps parce qu'on n'a pas d'enfants.
1: Oui.
2: Où est-ce qu'on peut vraiment faire plusieurs différentes choses? Puis on est des personnes qui sont intéressées dans plusieurs différentes choses, right? On fait la LIM, on fait différentes choses dans la communauté. Je vous vois dans des émissions de télé, dans des pièces de théâtre, comme on en fait des choses. mais on n'a pas d'enfants. Puis je vois mes collègues, mes amis qui ont des enfants, ben leur vie, c'est maintenant les enfants.
1: Ouais.
2: C'est maintenant ça, c'est la priorité.
1: Si on pense que nos vies sont occupées maintenant, là.
2: c'est vrai, comme ça, c'est occupé parce que t'es là 24/7. Ouais.
0: Mais ça revient un peu au concept que la vie, c'est des choix. Puis ensuite, dépendant de ce qui se passe, nous autres, on choisit de s'impliquer, nous autres, on choisit de faire tout ce bénévolat-là. Pensez, les éditeurs à la maison, là, pensez, c'est quoi vos choix, qu'est-ce que vous faites, qu'est-ce qui vous rend heureux aussi. Alors, même autour aussi, Caro, qu'est-ce qui te rend heureux hors d'envol? Parce que même si aujourd'hui, tu as un beau sourire à nous animer, qu'est-ce qui nous rend plaisir? Puis c'est là où est-ce que si on tire plaisir de notre travail, ben là, on travaille plus jamais un jour de notre vie. Ça, c'est l'autre affaire aussi. Mais comment que si on n'a pas de plaisir au travail, surtout des journées difficiles, comment est-ce qu'on peut aller chercher ce plaisir-là, ce confort-là dans nos vies personnelles?
1: Il y en a qui n'ont vraiment pas de choix à un certain point.
3: Ben, tu as énormément besoin d'un support system aussi. Oui. Il faut que tu aies un bon groupe d'amis ou une famille qui est très proche, qui est là pour t'appuyer, pour t'aider. Parce que je pense que aussi, je ne sais pas le cas pour tout le monde, mais souvent, comme très chez les gens qui sont très généreux et qui donnent beaucoup, c'est la difficulté d'accepter de l'aide.
1: Absolument.
3: Alors, c'est ça aussi, il faut s'entraîner de dire, OK, oui, j'accepte ton appui, j'accepte que tu viens m'aider. Parce qu'on est souvent mis dans la situation parce que non, moi, je viens en aide. Moi, je veux continuer à faire donner. Mm-hmm. Je suis la solution à ce problème. Je viens venir sauver, tu sais. Puis on oublie que, oh, ben tu sais quoi, moi aussi, je peux accepter de l'aide des autres. Mm-hmm. Donc, puis souvent, ça prend quelqu'un pour être comme, hey, Jonas, je peux être là pour toi. Je vais venir t'aider. Puis t'es comme, oh! C'est vrai, j'avais pas pensé. Mm-hmm. Souvent, on s'empêche un petit peu de se donner cette option-là. Mm-hmm. Donc, avoir ce groupe, avoir cet appui, que ce soit des amis, que ce soit des membres de la famille, que ce soit peu importe, des collègues aussi, des fois, on peut avoir cette relation proche-là. Ça peut faire une grande différence. Puis ça prend ces gens-là, je pourrais comme, hey, prends un moment, ralentis un petit peu, respire. Mm-hmm. I'll take care of it this time.
1: Parce qu'à un certain point dans nos vies, je pense qu'on a toutes. On a tous eu cette réalisation que de demander de l'aide, c'est faible, pour une raison ou une autre. Parce que ça veut dire que sur la grande échelle du capitalisme, tu as...
3: Oh, le capitalisme!
1: tu as admis ne plus pouvoir continuer. Ouais. Et que il y a tellement une culture d'individualisme que le succès est seulement véritable si tu l'as fait seul.
3: C'est tellement pas vrai.
1: Et c'est tellement pas vrai. C'est tellement pas vrai.
3: Tu sais, l'expression que j'aime tellement pas, puis elle est en anglais, excusez-moi, c'est « every man for himself ».
1: Oui.
3: On peut-tu arrêter d'utiliser cette expression-là?
2: Prenons au lieu la citation francophone « tous pour un et un pour tous ».
1: Oui!
2: Les
1: mousquetaires!
3: On est toujours plus forts ensemble, you know?
2: Yeah!
3: Ce qui, je vais pas t'interrompre.
0: Non. Puis c'est ça l'autre affaire aussi, tu sais, c'est demander de l'aide, c'est admettre défaite, mais si quelqu'un demande pour de l'aide, on est là.
1: Absolument.
0: On est là en deux secondes, puis on donne un câlin, puis je suis ici pour toi, mon cher. Puis on est heureux de donner.
3: C'est ça. Puis en même temps, c'est même pas tant admettre défaite, parce qu'on n'est pas en train d'abandonner complètement la situation.
1: Non, c'est ça.
3: Chercher de l'aide démontre qu'on veut continuer, mais on réalise qu'on n'est pas capable seul.
1: Oui.
3: Mais on n'abandonne pas, tu sais. Puis c'est vrai, tu dis, les gens sont tellement prêts, sont heureux à aider.
1: Ouais.
3: Ça, c'est merveilleux. Faut pas enlever ça, tu sais.
0: Puis comme exemple parfait, comme si jamais hier soir, je serais triste du travail, je me dirais pas, bon, je vais appeler Jonas, Caro, puis Zara, pour dire, j'ai une longue journée, as-tu deux secondes pour parler? Tu sais, je me sentirais gêné de faire ça.
1: Oui.
0: Mais je te gage, excusez-vous, mettre en the spot, mais que vous répondriez tous à l'appel.
1: Absolument.
3: Yeah. Oh, ça, pourquoi?
0: Tu sais, c'est ça l'affaire, mais encore une fois, mais moi, j'aurais un peu cette gêne-là de le faire. Puis avec beaucoup de monde dans ma vie, mais que je serais heureux de les accueillir pour les appuyer. Alors, viens. Yeah.
2: J'ai demandé de l'aide aujourd'hui.
1: Oh, félicitations!
2: Merci, parce que c'est un big deal. Et j'en ai parlé avec la personne. Je vais name drop encore Jonathan Boisvert. Alors, j'avais quelque chose que je devais faire avant 5 heures aujourd'hui, puis j'avais pas beaucoup de temps après le travail, avant de venir ici. J'avais demandé à d'autres personnes, puis les autres étaient pas capable de m'aider, mais il m'a aidé. Puis à la fin, on a eu une petite conversation à la porte où est-ce que j'ai dit merci de me laisser demander pour de l'aide.
3: Ça, c'est beau.
2: Parce que quand tu as cette relation, est-ce que tu sais que tu peux demander de l'aide d'une personne, absolument, ça oui. change les choses.
1: Oui.
2: Parce que là, je sais que je peux me fier, je peux toujours demander pour de l'aide. Puis c'est rassurant.
1: Oui.
2: Mm-hmm. Merci, Jonathan.
1: Oh.
3: Bravo, Jonathan.
1: Jonathan est la vraie étoile de l'épisode.
3: Il a l'impro étoile.
1: Il a l'impro étoile.
2: Ah, fun.
3: Yeah. Est-ce que moi... Oh, ben là, il reste 5 minutes. Mais drôlement, on a comme commencé 2 minutes à l'avance, mais... on a-tu le temps pour un autre sujet? Je sais
2: oui.
3: pas.
1: Vas-y, Caro,
2: vas-y.
3: Oh, ben, on va speedrunner. Non, mais ça va être super, super court, là. Non, ça me tentait juste de jaser de films.
1: Ouh!
3: Parce que je suis allée voir un film au cinéma il y a pas longtemps avec mon copain. C'est avec Ryan Gosling.
2: Ah, oh, oui, okay. Avec un petit...
3: Oui, ça s'appelle Project Hail Mary. Et ça se passe dans l'espace.
1: Mm-hmm.
3: Puis, ce qui est intéressant, parce que moi, j'ai vu déjà des petits behind the scenes, beaucoup d'entrevues, des press tours là, qui se font autour de ça. Et j'ai appris que... parce que dans le film, Ryan Gosling, comme son co-star... C'est un alien, c'est un roche.
2: Mm-hmm.
1: OK, j'ai pas vu le film. Okay,
3: c'est pas un secret, c'est parti du trailer. Okay?
2: Cool, oui, son nom c'est Rocky.
3: Puis ils sont en train de dire que c'est un petit peu comme un mélange entre comme E.T. rencontre Interstellar. C'est un petit peu comme
2: cool.
3: ça.
2: Yeah.
3: OK.
2: Bien écrit.
3: Puis, drôlement, c'est un film qui a utilisé beaucoup de practical effects.
2: Mm-hmm.
3: Pas pour dire qu'ils ont aucunement utilisé de CGI, pas du tout, mais c'est un beau mélange plutôt qu'ils ont utilisé. Puis c'était un petit peu pour de voir comment en ce moment, dans le monde du cinéma, on commence à faire un comeback avec mm-hmm. le practical effects, puis on s'éloigne de plus en plus de full-on, juste CGI, surtout dans le sci-fi.
1: Alors, juste pour clarifier, pour faire certain que je comprenne, alors des practical effects, c'est quand comme tu utilises comme des marionnettes,
2: oui.
1: comme
2: oui.
1: OK, yeah. OK, cool, cool,
3: parce
1: cool.
3: que d'accord. le alien, c'est... une marionnette.
1: Oh,
3: c'est du
1: cool.
3: marionnettisme. I know, t'as dit ça, mais c'est actually ça.
1: Oui.
3: Tu veux dire
2: comme,
3: que...
2: comme bébé Yoda.
1: Comme oui. bébé Yoda. Est-ce yeah. que...
3: oh, oui, okay, ça, c'est cool. une marionnette. Puis ça fait une immense différence pour les comédiens aussi qui sont sur scène, qui doivent
1: ouais.
3: jouer. Parce que beaucoup dans les films avec le CGI, c'est souvent un grand écran vert. Puis ils doivent avoir, tu sais, juste comme une balle de tennis là, au bout d'un bâton. Puis ils doivent imaginer qu'il y a une créature là. Puis ils doivent essayer d'acter une scène, tu sais. Oui. C'est pas évident. Mais là, avec le practical effect, ça veut dire que t'as, tu sais, beaucoup plus de création physique, de créature, d'un décor aussi. Mm-hmm. Puis tu peux vraiment mieux réagir avec ce qui est autour de toi, ce qui est devant toi. Et ça ajoute aussi une image beaucoup plus réaliste mm-hmm. avec l'éclairage, etc. Et avec ce film-là, ça mettait quand même l'emphase sur le fait qu'ils n'ont aucunement utilisé d'écran vert.
1: Du tout.
3: Ils ont, wow. ils ont construit le set comme intérieur de la navette spatiale, comme un grand décor d'une pièce de théâtre, basically. Puis ils ont tout filmé là avec le marionnettisme. Le marionnettiste, c'est ça qu'on le dit?
2: Oui.
3: Qui contrôlait la grosse marionnette de l'extraterrestre, de Rocky. Ouais. C'est ça. Puis beaucoup de réalisateurs dans l'industrie trouvaient ça vraiment refreshing.
2: Oui.
1: Ah.
3: Trouvaient que ça faisait une vraiment belle différence parce qu'en ce moment, on remarque une grande fatigue chez l'auditoire des films qui utilisent beaucoup de CGI
1: oui.
3: avec écran vert
2: mm-hmm.
3: parce que ça se voit. Mm-hmm. Ça voit, tu sais, on le remarque, on le sait. Pis,
2: il manque la chaleur humaine.
3: C'est ça. Oui. Puis c'est pas pour dire que c'est mauvais le CGI. Au fait, ça a été révolutionnaire à un certain point mm-hmm. quand on a eu Jurassic Park qui est sorti avec le tout premier dinosaure CGI. Ça a été comme un gros boom dans l'industrie. Là. C'était du jamais vu. Puis ça a aidé à créer... des films incroyables. Je pense qu'on était juste rendu au bout de la pendule parce qu'on allait un peu trop loin avec le ouais. CGI puis que ça commençait à affecter de façon un peu plus négative, tu sais, la performance des comédiens ou la difficulté de vraiment avoir l'image qu'on cherchait à avoir. Puis je trouve que c'est vrai que c'est refreshing de voir de plus en plus de films. Comme, puis tu l'avais dit aussi, comme avec, avec Mandalorian, par exemple. Oui. On commence à avoir de plus en plus de practical effects. On a vu ça beaucoup avec Lord of the Rings, par exemple. C'est beaucoup de practical effects avec les créatures, le maquillage, des miniatures géantes aussi.
1: Trois films et TV shows que vous avez, que toi t'as mentionné, Caro, qui sont super bien reçus par l'auditoire. Mm-hmm. Comme Lord of the Rings, Mandalorian et Hail Mary, wow! Alors, il y a quelque chose là-dedans. Il y a quelque chose de spécial.
2: Il y a un art.
1: Oui.
3: Mais je ne sais pas si pour vous, quand vous allez voir un film, que ce soit à la maison ou au cinéma, comme est-ce que vous, pour vous, ça fait une différence dans votre expérience de voir un film? S'il y a beaucoup de CGI, si vous êtes capable de voir que, oh, ça doit être un grand écran bleu, vert.
2: Oui.
3: Comme, est-ce que pour vous, ça vous détache un petit peu de l'expérience de l'histoire ou ça ne vous dérange pas du tout? Est-ce que ça vous fascine?
2: J'ai vu deux films dans les derniers quelques mois. J'ai vu le nouveau Avatar.
3: Oh, yeah.
2: Qui est très CGI.
3: Mm-hmm.
2: Et j'ai vu Project Hail Mary. Et la différence entre les deux est incroyable. Project Hail Mary, tu te sens comme si tu fais partie de quelque chose. Il y a les lisières d'espace derrière les personnes, devant les personnes. C'est pas un écran vert ou est-ce que c'est une boîte ou est-ce qu'il y a un poster derrière la personne et puis la personne acte devant un poster. C'est il y a des lisières, il y a des effets pratiques comme Caroline l'a mentionné et ça t'invite plus dans l'histoire que quelque chose qui est CGI qui est tout à l'ordinateur qui c'est intéressant, c'est beau, c'est cool mais je suis pas emporté dans l'histoire.
3: Mm-hmm. C'est vrai qu'avec un film comme Avatar c'est difficile de créer ce monde-là sans
2: non mais il faut
3: sans un écran.
1: Oui.
3: Comme ils ont pas comme les caméras fixées sur le visage des comédiens avec des picots, tout comme parce que eux-mêmes sont une créature CGI dans le film, tu sais.
1: Oui.
3: Ça aussi, ça avait été révolutionnaire avec le premier Avatar.
2: Oui.
3: Mais c'est vrai que à un moment donné, ça might as well be an animation, tu sais.
2: Yeah. Non mais t'as un peu raison. Puis avec le fait qu'on a nos téléphones dans nos poches, on a toujours accès à du contenu vidéo en tout temps si on le veut. Mm-hmm. Le fait d'être invité dans quelque chose qui a l'air réel et bien fait, je pense que ça nous emporte plus que ce qu'on voit tout le temps sur nos téléphones.
1: Absolument.
0: Je pense que surtout avec l'IA en ce moment, que le CGI est encore plus accessible. N'importe qui peut créer quelque chose équivalent à CGI que... Le fait réel de voir que ça, c'est... Il n'y a aucune probabilité que ça ici, c'est fake.
1: Ouais.
0: Ça va apporter un certain confort aux auditeurs maintenant. Parce que c'est OK, mais ça a vraiment été fait, ça a été réfléchi, puis ça nous rejoint. Ça nous permet de nous immerser encore plus dans le monde.
1: Dans un monde d'incertitude, on veut vraiment retrouver quelque chose de concret.
0: Mm-hmm.
1: Yeah.
2: Ça, c'est beau. C'est la fin de l'émission.
3: Oui, on a busté un petit peu, mais c'est correct.
2: On a busté un petit peu, mais on a le droit. Merci, Zara. Merci, Jacques, d'être venu à l'émission. On a parlé des sujets vraiment intéressants.
1: Yeah.
3: Et, bravo! Quel beau partage.
2: Yeah. Merci d'être venu. Puis on vous invite dans la prochaine saison quand on va commencer à vous chercher.
3: Ben, c'est ça. On va continuer. Merci encore, Zara.
1: Merci
3: Jacques.
1: À vous.
3: Merci, Jonas.
0: Un plaisir.
2: Merci, Caro. Bye.
3: Bonne fin de semaine à vous tous.
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Hey, salut tout le monde, bienvenue à Canrock, l'autoroute de la francophonie musicale canadienne avec Lalonde des ondes, Marc Lalonde le micro, toujours un plaisir d'être avec vous à chaque semaine, à vous offrir l'excellente musique francophone et quelques belles nouveautés, où cette semaine, ça n'en est pas une exception. On a la nouveauté de Réal Leblanc, Mon beau bateau à l'eau, donc très bonne chanson. Laurie Leblanc avec Guylaine Tanguay également, aussi Vicky Deveau va nous rappeler un beau souvenir. Quoique Évangeline Poiret, très bonne chanson. Du côté de l'Ontario, on va entendre la nouveauté de Geneviève Herbé, Sophie Grenier et Dominique Nadia. Et pour l'Ouest, on a Alexis Campagne qui part en tournée, Beau Séjour, une nouveauté, et aussi Amy Rebelle, très bonne chanson bien sûr. Restez là, on commence avec le bloc des Maritimes dans quelques instants à Canrock, l'autoroute de la francophonie musicale canadienne. Bougez pas!

Eh oui, bien bonjour, bienvenue à Canrock, l'autoroute de la francophonie musicale canadienne avec le long des ondes. Et comme à l'habitude, je prends le temps en début d'émission de remercier des gens très très spéciaux qui m'aident comme ça à partager la richesse de la musique franco-canadienne. Donc merci à l'Arc du Canada, l'Alliance des radios communautaires du Canada, merci beaucoup. Merci beaucoup aux directeurs et directrices de programmation des stations suivantes. CHMR Saint-Jean-Terre-Neuve-Labrador, CKJM Chétican, CIFAB Sainte-Marie en Nouvelle-Écosse, Réseau C-Média avec des stations à Saint-Jean, Fredericton, Miramichi au Nouveau-Brunswick, ainsi qu'à Halifax, Nouvelle-Écosse, et Radio Île-du-Prince-Édouard que vous pouvez écouter en streaming via leur site internet radioipe.ca. Radioipe.ca. On leur envoie des ondes positives pour qu'ils reçoivent une licence permanente d'ici septembre, au plus tard, ce serait bien plaisant d'avoir une radio permanente pour les francophones de l'île du Prince-Édouard. On est avec vous autres, bien sûr. Bien entendu, commentaires, suggestions, contacts d'artistes francophones qui ont d'excellents produits en français ou instrumental. Eh bien, vous pouvez m'envoyer ça via mes coordonnées canrockcdn@gmail.com. canrockcdn@gmail.com. Ça me ferait plaisir de rentrer en contact avec eux, recevoir leurs produits et sûrement le faire tourner ici à Canrock pour le plaisir des auditeurs. C'est la même adresse si vous avez des dédicaces ou quoi que ce soit, des chansons que vous aimeriez entendre d'artistes francophones hors Québec. canrockcdn@gmail.com. Commençons le bloc des Maritimes en souvenir avec la belle Lina Boudreau. Voici Si fragile l'univers à Canrock.

Voilà, quelle belle voix, Lina Boudreaux, si fragile l'univers, quel beau souvenir de cette grande auteure, compositrice, interprète de l'Acadie, une femme super charmante, je l'ai croisée à quelques reprises, adorable comme femme, très sympathique, toujours le sourire, elle jase avec tout le monde, bref, c'est une auteure, compositrice, interprète que vous devez connaître, si vous ne connaissez pas encore, linaboudreau.com, linaboudreau.com, pour découvrir son univers et voir tout ce qu'elle a sorti, les albums de Noël, les albums de musique grand public. Bref, nouvel album qui s'en vient très très bientôt, ce printemps, donc d'ici le mois de juin. Et c'est Ciel Rouge, j'ai bien hâte d'entendre ça, on va essayer de mettre la main là-dessus pour partager ça avec vous autres, bien sûr, avec grand plaisir. Poursuivons notre bloc des Maritimes avec Montana. Montana, c'est bien sûr le comédien Robin Joel Cool et aussi Viviane Odette qui sont un couple dans la vie et qui forment avec d'autres musiciens la formation Montana. Eh bien, on nous propose un nouvel extrait ces temps-ci, un nouvel extrait qui s'appelle L'île au cheval, qui est une très bonne pièce de l'album qui a été lancé tout récemment, Le Frolic. Donc, vraiment un album totalement en français. Donc, faut mettre la main là-dessus absolument. On va écouter L'île au cheval dans quelques instants. Ce sera suivi, ça, de M. Réal Leblanc qui nous propose un nouvel extrait. Réal Leblanc nous propose Mon bateau sur l'eau. Petite tune country fort intéressante. Donc, nouveauté de Réal Leblanc également. Donc, ça s'en vient dans quelques instants. Mais pour l'instant, pour le moment même, je vous retourne en musique avec tout simplement Montana et leur chanson L'île au cheval.

Voilà, Réal Leblanc avec une nouveauté, Mon bateau sur l'eau, ce chanteur country acadien, bien sûr. On est content de pouvoir vous faire tourner ça avec grand plaisir. On parle de bateaux ici, les bateaux, la saison estivale s'en vient, le printemps, on commence à mettre les bateaux à l'eau. Et par la suite, bien l'été, on se promène sur les lacs, les rivières du Canada. Et on écoute de l'excellente musique francophone, bien sûr, en faisant de la pêche. Et puis, ramassant de beaux poissons pour le souper. Donc voilà, merci Réal Leblanc, donc vraiment intéressant. D'un Leblanc à un autre, il y a Laurie Leblanc qui a sorti, lui, un EP. Petit EP fort intéressant que j'aime bien. Ça s'appelle « D'hier à demain ». Et il y a six chansons et il fait des duos avec ces six chansons, c'est des duos. Entre autres, Roland Gauvin, Pierre Robichaud de 1755. Il y a aussi des fils de pionniers qui sont chantent avec lui. Bruce dans Grepon et aussi Guylaine Tanguy qu'on va entendre dans quelques instants. La pièce titre de cet album-là, qui est vraiment une très bonne pièce, qui s'appelle « D'hier à demain ». Donc, vraiment intéressant comme album et comme chanson. Par la suite, on va entendre Vicky DeVeau, « Qu'est-ce que Évangeline croirait ». Très bonne pièce, bien sûr, de Vicky DeVeau. J'espère qu'elle va nous produire un album complet francophone très, très bientôt. C'est à souhaiter. Et Sylvia Boulian, fils de Blue, qui va participer au gala chanson de Caracas cet été. On lui donne un gros merde et amuse-toi bien, ma chère Sylvia. Voici Laurie Leblanc.

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1: Vous êtes de retour à Canrock, l'autoroute de la francophonie musicale canadienne avec la longue des ondes, et comme à l'habitude à ce temps-ci de l'émission, c'est mon commentaire de disque de la semaine, le commentaire de disque d'un album reçu récemment, il y a quelques jours, quelques semaines, quelques mois, et même des albums souvenirs. Cette semaine, un album qui fait partie du top 10 de 2025, qui est vraiment intéressant. C'est un album qui vient de Terre-Neuve. C'est l'album Paul Poutine, We Buy de Paul Poutine, qui est un duo de Terre-Neuve, Saint-Jean-Terre-Neuve. L'important pour garder la langue vivante, c'est de la partager et l'enseigner à la jeunesse d'un peuple. La culture est souvent l'outil idéal pour le faire. La formation terre-neuvienne Paul Poutine s'est donné un devoir de passeur avec ce nouvel album We Buy. Avec ce disque, les membres de la formation veulent rendre hommage aux gens qui ont défendu cette île au milieu de l'Atlantique Nord et la langue française, de la langue de Molière. Le tout débute avec Chapeau, un hommage non seulement aux Français de l'île, mais aussi de partout en Amérique, en terre d'Amérique. On rend également un bel hommage aux pêcheurs, c'est important de le faire, avec une superbe vase country, Mon grand-père, qui est un des plus beaux textes de l'album. On n'oublie pas aussi le territoire, qui souvent peut être terrible, mais on s'adapte, comme le démontrent les chansons, Les Aurores là-bas, du Labrador et les bancs de Terre-Neuve, vraiment deux bonnes pièces. 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On écoute une première chanson qui s'appelle Les Héros, voici le duo Port-aux-Poutines.

Quelques pièces m'ont beaucoup touché, dont celle qu'on vient d'entendre, les héros qui nous parlent des premiers matelots à toucher terre d'Amérique sur le fond de musique bretonne. C'est fort intéressant. Il y a aussi une magnifique version de Le Rossignol qui nous offre un superbe trio vocal des plus captivants. Vous allez voir, ça s'en vient dans quelques instants. C'est vraiment très puissant. J'aimerais aussi mentionner la version revisitée d'une chanson traditionnelle popularisée par Zachary Richard dans les années 70. L'arbre est dans ses feuilles est tout à fait savoureux. C'est vraiment fort intéressant. Encore une autre fois, si vous ne connaissez pas et vous voulez découvrir quelque chose de magnifique qui vient de Saint-Jean-Terre-Neuve et c'est francophone, portaupoutine.ca, portaupoutine.ca, ça vaut la peine. Les voici avec Le Rossignol.

L'importance pour la survie d'une langue, c'est de la partager. La formation terre-neuvienne Port-au-Poutine s'est donné ce devoir de passeur avec We Bye. Sur ce disque, elle nous offre une douzaine de chansons de style folklorique qui rend hommage aux gens qui ont façonné l'île de Terre-Neuve et défendu la langue française. Un ensemble de pièces originales et de reprises qui saura captiver l'attention des auditeurs tout en nourrissant la fierté francophone. Allez faire un tour au portaupoutine.ca, portaupoutine au pluriel.ca, pour découvrir leur univers, pour vraiment voir la vision des francophones de l'île de Terre-Neuve. Ça vaut la peine d'écouter ce disque-là, de mettre la main sur ce disque-là. Voici une dernière pièce de Port-au-Poutine qui s'appelle tout simplement Les Aurores du Labrador à Canrock, l'autoroute de la francophonie musicale canadienne.

C'est quoi du bonbon pour les oreilles? Eh bien, c'est comme une chanson comme celle que vous venez d'entendre. Tout ce que je veux de M. Stéphane McNichol. Steph McNichol, un auteur, compositeur, interprète de la région de la Capitale-Nationale, qui vit maintenant du côté des Laurentides. Donc, c'est vraiment intéressant ce qu'il fait comme musique. Il va nous sortir une nouvelle chanson anglophone d'ici l'été. Et bien sûr, on espère avoir une version francophone de cette chanson-là. Bref, c'est un auteur, compositeur, interprète de grand talent. Un gars vraiment très sympathique. Une boule d'énergie vraiment remarquable. Ça vaut la peine là, vraiment d'aller voir Stéphane McNichol en spectacle. Donc, qui sait, peut-être qu'on aura droit à du nouveau matériel francophone à un moment donné, on l'espère. Mais tout ce que je veux, c'est tiré de son album éponyme. Et c'est, selon moi, une des plus belles chansons que j'ai entendues de ma vie. Vraiment, là, c'est vraiment une très bonne pièce. Tout ce que je veux de Stéphane McNichol. Je vais vous envoyer une autre pièce qui a sorti, là, peut-être, je vous dirais, un an de ça, qui a sorti cette chanson-là. Et la chanson comme telle, c'est tout simplement « Il y a de l'amour hein? ». Donc, c'est très positif. Et c'est encore là, du Stéphane McNichol. Très, très, très intéressant comme musique et comme chanson. Par la suite, on va entendre Mélissa Ouimet, ou Mélissa Ouimet, qui est bien sûr la grande gagnante avec son album « Mille raisons », la grande gagnante du concours, de mon top 10 de 2025. Vraiment un album remarquable, « Mille raisons », faut mettre la main là-dessus si vous n'avez pas encore fait. C'est un album vraiment avec des pièces, la bonne pop-rock, solide, bien construit, qui rock en masse. Donc, vraiment « Mille raisons », Mélissa Ouimet. Allez mettre la main là-dessus, ça vaut la peine. Et la pièce que je vais vous lancer, c'est la pièce qu'elle lance justement comme single tout récemment. Tout va bien. Très, très bonne pièce, vous allez voir, magnifique. Mais pour l'instant, Stéphane McNichol.